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4: 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Alors que l'été arrive, Santé Québec Lanaudière rappelle aux citoyens l'importance de se protéger contre les piqûres de tiques. Notons que cette année, toute la région de Lanaudière est considérée comme une zone endémique de la maladie de Lyme. Ainsi, un antibiotique pourra être prescrit de façon préventive aux personnes se faisant piquer par une tique. La ville de Terrebonne a déposé son 3e et dernier cahier en lien avec sa candidature pour accueillir les Jeux du Québec à l'été 2029. Ce dernier document présente notamment de façon détaillée les installations, le support du milieu et le budget préliminaire. Notons que la ville a reçu plus de 15 000 appuis de citoyens, d'élèves, d'organismes et d'entreprises pour cette candidature. Un jeune conducteur a été intercepté aux petites heures du matin filant à 185 km/h sur l'autoroute 40. Le tout s'est produit vers 2 heures samedi à la hauteur de Lavaltrie. Le jeune homme de 19 ans a reçu une amende totalisant 1 693 $, le tout assorti de 18 points d'inaptitude. Son permis de conduire a immédiatement été suspendu pour 7 jours alors qu'un de ses proches est venu récupérer le véhicule. Côté météo, ce soir, risque d'averse avec une température autour de 20 degrés. Cette nuit, ciel nuageux avec risque d'averse et une température autour de 15 degrés. Et demain, risque d'orage avec un mercure avoisinant les 24 degrés.

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Je m'appelle Mathieu Guimond. On fait ensemble un tour d'horizon des nombreuses activités qui se déroulent aux quatre coins de la région demain dans le cadre de la fête nationale. À Saint-Michel-des-Saints, demain, on vous attend à compter de midi avec un repas gratuit pour les élèves du primaire et du secondaire. Il y a des activités familiales au menu à 13h, des food trucks qui arrivent vers 17h, le spectacle de la formation Arikana à compter de 20h.

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l'été, le meilleur de la musique, c'est à au 103.5 dans Lanaudière avec beaucoup d'activités demain dans le cadre de la fête nationale. On poursuit notre tour d'horizon en s'en allant du côté de Saint-Julienne avec des activités pour tous à compter de 17h. Paul Piché en spectacle à 20h30, et ça c'est un gros classique de Saint-Jean, et spectacle laser à 22h du côté de Sainte-Marceline de Kildare. On a des activités familiales à 16h, barbecue à 17h, un atelier musical à 18h. Le grand spectacle de la fête nationale sera présenté à compter de 20h, avec le feu de joie également qu'on va allumer et les feux d'artifice à 22h30. Du côté de Notre-Dame-des-Prairies, ça se passe au parc des Champs-Élysées dès 17h, jeux gonflables, animation familiale, maquillage, hot dog, et en soirée, Welcome Soleil et Mythes et légendes qui vont vous faire chanter au rythme des grands classiques et du folklore québécois. Il y a également les artistes de Lookup Arts Aérien qui vont offrir un spectacle aérien poétique et féerique qui va illuminer le site. Une fête nationale dans un décor exceptionnel au bord de la rivière, c'est ce qu'on vous propose demain du côté de Notre-Dame-des-Prairies.

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2: 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Alors que l'été arrive, Santé Québec Lanaudière rappelle aux citoyens l'importance de se protéger contre les piqûres de tiques. Notons que cette année, toute la région de Lanaudière est considérée comme une zone endémique de la maladie de Lyme. Ainsi, un antibiotique pourrait être prescrit de façon préventive aux personnes se faisant piquer par une tique. La ville de Terrebonne a déposé son troisième et dernier cahier en lien avec sa candidature pour accueillir les Jeux du Québec à l'été 2029. Ce dernier document présente notamment de façon détaillée les installations, le support du milieu et le budget préliminaire. Notons que la ville a reçu plus de 15 000 appuis de citoyens, d'élèves, d'organismes et d'entreprises pour cette candidature. Un jeune conducteur a été intercepté aux petites heures du matin filant à 185 km/h sur l'autoroute 40. Le tout s'est produit vers 2 heures samedi à la hauteur de Lavaltrie. Le jeune homme de 19 ans a reçu une amende totalisant 1 693 $, le tout assorti de 18 points d'inaptitude. Son permis de conduire a immédiatement été suspendu pour 7 jours alors qu'un de ses proches est venu récupérer le véhicule. Côté météo, ce soir, risque d'averse avec une température autour de 20 degrés. Cette nuit, ciel nuageux avec risque d'averse et une température autour de 15 degrés. Et demain, risque d'orage avec un mercure avoisinant les 24 degrés.

On est le lundi 22 juin 2026. Tout l'été, le meilleur de la musique, c'est à Au 103.5 dans la Naudière. Je m'appelle Mathieu Guimond. On passe la soirée ensemble avec un tour d'horizon. C'est ce que je vous propose ce soir. Des nombreuses activités aux quatre coins de la région de la Naudière demain soir dans le cadre de la fête nationale. Bien évidemment, Joliette va avoir beaucoup d'activités du côté du parc Louis Kerbe qui va s'animer dès 18h demain au programme animation, spectacle de cirque, ambiance de plaisir dès 19h30. Place à la musique du produit local, le talentueux Arpin Lépine. Et l'énergique Sarah Dufour sera sur scène par la suite. À 22h, feu d'artifice qui va faire vibrer et illuminer le ciel de Joliette. Alors, une belle grosse activité comme on l'aime, avec la famille, avec les chums. C'est gratuit, c'est festif. On se croise les doigts pour que Dame Nature soit de notre bord et nous propose du beau temps pour qu'on puisse en profiter. Alors, demain soir, dès 18h, beaucoup d'action du côté du parc Louis Kerbe à Joliette.

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4: 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Alors que l'été arrive, Santé Québec Lanaudière rappelle aux citoyens l'importance de se protéger contre les piqûres de tiques. Notons que cette année, toute la région de Lanaudière est considérée comme une zone endémique de la maladie de Lyme. Ainsi, un antibiotique pourra être prescrit de façon préventive aux personnes se faisant piquer par une tique. La ville de Terrebonne a déposé son troisième et dernier cahier en lien avec sa candidature pour accueillir les Jeux du Québec à l'été 2029. Ce dernier document présente notamment de façon détaillée les installations, le support du milieu et le budget préliminaire. Notons que la ville a reçu plus de 15 000 appuis de citoyens, d'élèves, d'organismes et d'entreprises pour cette candidature. Un jeune conducteur a été intercepté aux petites heures du matin filant à 185 km/h sur l'autoroute 40. Le tout s'est produit vers 2 heures samedi à la hauteur de Lavaltrie. Le jeune homme de 19 ans a reçu une amende totalisant 1 693 $, le tout assorti de 18 points d'inaptitude. Son permis de conduire a immédiatement été suspendu pour 7 jours alors qu'un de ses proches est venu récupérer le véhicule. Côté météo, ce soir, risque d'averse avec une température autour de 20 degrés. Cette nuit, ciel nuageux avec risque d'averse et une température autour de 15 degrés. Et demain, risque d'orage avec un mercure avoisinant les 24 degrés.

Tout l'été, le meilleur de la musique dans la Nodière, c'est à au 103.5. Je m'appelle Mathieu Guimond. On fait ensemble un tour d'horizon des nombreuses activités qui se déroulent aux quatre coins de la région demain dans le cadre de la fête nationale. À Saint-Michel-des-Saints, demain, on vous attend compté de midi avec un repas gratuit pour les élèves du primaire et du secondaire. Il y a des activités familiales au menu à 13h, des food trucks qui arrivent vers 17h, le spectacle de la formation Aricana à compter de 20h30 et il y aura feu de joie et feu d'artifice à 22h30. On s'en va à Saint-Sulpice. On a des activités familiales à compter de 13h avec des clowns, spectacle de mime, spectacle de magie à partir de 17h30. Première partie à compter de 19h et les deux frères arrivent sur scène à compter de 20h et on rate pas les feux d'artifice à compter de 22h. Et du côté de Terrebonne, également, les feux d'artifice arrivent à compter de 22h. Il y a Rock Voisine qui sera sur scène, de même que Jay Scott pour la soirée de demain. On a d'autres endroits à visiter. Sainte-Julienne, Sainte-Marceline de Kildare, Notre-Dame-des-Prairies, pour vous donner une petite idée. On brasse un portrait de ce qui se déroule dans ce coin-là de la Nodière dans les prochaines minutes sur au 103.5.

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2: 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Alors que l'été arrive, Santé Québec Lanaudière rappelle aux citoyens l'importance de se protéger contre les piqûres de tiques. Notons que cette année, toute la région de Lanaudière est considérée comme une zone endémique de la maladie de Lyme. Ainsi, un antibiotique pourrait être prescrit de façon préventive aux personnes se faisant piquer par une tique. La ville de Terrebonne a déposé son troisième et dernier cahier en lien avec sa candidature pour accueillir les Jeux du Québec à l'été 2029. Ce dernier document présente notamment de façon détaillée les installations, le support du milieu et le budget préliminaire. Notons que la ville a reçu plus de 15 000 appuis de citoyens, d'élèves, d'organismes et d'entreprises pour cette candidature. Un jeune conducteur a été intercepté aux petites heures du matin filant à 185 km/h sur l'autoroute 40. Le tout s'est produit vers 2 heures samedi à la hauteur de Lavaltrie. Le jeune homme de 19 ans a reçu une amende totalisant 1 693 $, le tout assorti de 18 points d'inaptitude. Son permis de conduire a immédiatement été suspendu pour 7 jours alors qu'un de ses proches est venu récupérer le véhicule. Côté météo, ce soir, risque d'averse avec une température autour de 20 degrés. Cette nuit, ciel nuageux avec risque d'averse et une température autour de 15 degrés. Et demain, risque d'orage avec un mercure avoisinant les 24 degrés.

On est le lundi 22 juin 2026. Tout l'été, le meilleur de la musique, c'est à Hausse 103.5 dans la Naudière. Je m'appelle Mathieu Guimond. On passe la soirée ensemble avec un tour d'horizon. C'est ce que je vous propose ce soir. Des nombreuses activités aux quatre coins de la région de la Naudière demain soir dans le cadre de la fête nationale. Bien évidemment, Joliette va avoir beaucoup d'activités du côté du parc Louis Kerb qui va s'animer dès 18h demain au programme animation, spectacle de cirque, ambiance de plaisir dès 19h30. Place à la musique du produit local, le talent. Talentueux Arpin Lépine et l'énergique Sarah Dufour sera sur scène par la suite. À 22h, feu d'artifice qui va faire vibrer et illuminer le ciel de Joliette. Alors, une belle grosse activité comme on l'aime avec la famille, avec les chums. C'est gratuit, c'est festif. On se croise les doigts pour que Dame Nature soit de notre bord et nous propose du beau temps pour qu'on puisse en profiter. Alors, demain soir, dès 18h, beaucoup d'action du côté du parc Louis Kerb à Joliette.

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On poursuit notre tour d'horizon des différentes municipalités de la région de la Nadière qui vous proposent des activités dans le cadre de la fête nationale. On s'en va du côté de Saint-Lin-Laurentide de demain sur le site de l'Opale à 17h. Vous allez pouvoir profiter gratuitement des jeux gonflables avec la petite famille. Maquillage, taureau mécanique à 19h45, place à Albert Band pour lancer la soirée. Il y aura spectacle en compagnie de Dan Bigra et son invité Marie-Hélène Thibert pour fêter le Québec à compter de 21h et dès 22h45, place au spectaculaire feu d'artifice. Alors, une très belle programmation qui vous attend demain du côté de Saint-Lin-Laurentide. Saint-Michel-des-Saints, Saint-Sulpice, Terrebonne, qu'est-ce qui se passe à la Saint-Jean? On s'en parle dans les prochaines minutes.

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2: 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Alors que l'été arrive, Santé Québec Lanaudière rappelle aux citoyens l'importance de se protéger contre les piqûres de tiques. Notons que cette année, toute la région de Lanaudière est considérée comme une zone endémique de la maladie de Lyme. Ainsi, un antibiotique pourra être prescrit de façon préventive aux personnes se faisant piquer par une tique. La ville de Terrebonne a déposé son troisième et dernier cahier en lien avec sa candidature pour accueillir les Jeux du Québec à l'été 2029. Ce dernier document présente notamment de façon détaillée les installations, le support du milieu et le budget préliminaire. Notons que la ville a reçu plus de 15 000 appuis de citoyens, d'élèves, d'organismes et d'entreprises pour cette candidature. Un jeune conducteur a été intercepté aux petites heures du matin filant à 185 km/h sur l'autoroute 40. Le tout s'est produit vers 2 heures samedi à la hauteur de Lavaltrie. Le jeune homme de 19 ans a reçu une amende totalisant 1 693 $, le tout assorti de 18 points d'inaptitude. Son permis de conduire a immédiatement été suspendu pour 7 jours alors qu'un de ses proches est venu récupérer le véhicule. Côté météo, ce soir, risque d'averse avec une température autour de 20 degrés. Cette nuit, ciel nuageux avec risque d'averse et une température autour de 15 degrés. Et demain, risque d'orage avec un mercure avoisinant les 24 degrés.

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matin du Haut 103.5, édition du mardi. Nous sommes le 23 juin, petit mardi qui ressemble un petit peu à un vendredi parce que demain, c'est congé, c'est le fun. Une alternance soleil-nuage pour aujourd'hui. On a 30 % de risque d'averse cet après-midi, maximum 24-29 avec humidex. La bonne nouvelle, c'est que ce soir, une belle soirée pour fêter la Saint-Jean. Des nuages avec un maximum à 14. Demain, une autre belle journée pour fêter la Saint-Jean. Du soleil, maximum 24. 24, le 24. Avec une 24. Demain, mercredi, oui, c'est beau. Jeudi, alternance soleil-nuage. 30 % de risque d'averse, maximum 25. Des averses pour vendredi, maximum 22. Actuellement, sur le Grand Joliette, on a combien? 17 degrés. Le soleil s'est levé à 5h03 ce matin, se couche ce soir à 20h49 minutes. En manchette ce matin, évidemment, on va revenir sur cette fusillade hier à Montréal. Un policier qui a été abattu de sang-froid, sa collègue a été blessée. Un père de famille innocent au mauvais endroit, au mauvais moment, qui a été abattu également. Un père de 3 enfants. On va y revenir dans les prochaines minutes. Au sport, Carey Price s'en va au temple de la renommée du hockey. Ça a été annoncé hier. On va y revenir aussi. Patrice Bergeron également. Et on va parler de showbiz en gyne de poitrine qui était à Joliette samedi soir. Y étiez-vous? Les critiques commencent à sortir, de bonnes critiques ce matin dans le Journal de Montréal. On parle d'un show disjoncté. Une énergie contagieuse et oui, on va y revenir dans les prochaines minutes. On s'installe pour les 3 prochaines heures et on passe ça avec un petit café chaud et la musique de Patrice Michaud. 1977, bon début de journée. J'ai écrit...

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1: Ouais, ben, en une de la presse, évidemment, ce matin, cette fusillade hier à Montréal, dans le quartier Côte-des-Neiges, un chaos incroyable, un policier qui a été abattu, un passant qui a été abattu par erreur. Certains parlent de 40 à 50 coups de feu qui auraient été tirés. Dans une vidéo qui dure moins d'une minute, on en entend 17 coups de feu. Ça commence donc à 11h33 hier matin avec un appel au 911 en provenance de l'hôtel Hilton sur le boulevard des Carrés. Un appel pour des coups de feu et une arme longue qui sort par une fenêtre de l'hôtel Hilton. Alors, on parle d'une dizaine de coups de feu qui auraient été tirés à ce moment. Lorsque les deux premiers policiers arrivent, se placent deux jeunes policiers. Un policier de 34 ans avec 5 ans d'ancienneté et une policière qui a 15 mois d'ancienneté. Lorsqu'ils arrivent sur place, se retrouvent nez à nez avec le tireur. Le policier est abattu. Il est touché mortellement. Et au même moment, on a un homme de 68 ans, un commerçant qui s'en va s'acheter un jus tout près de sa boutique de vêtements. Lui, il est pris dans cette fusillade. Il entend les coups de feu, se retrouve au beau milieu de tout ça, essaie de se sauver, de sortir de là. Et là, rapidement, la policière le voit arriver du côté où tire le suspect. Il y a de la panique, évidemment. Elle pense visiblement qu'il s'agit du tireur. Et elle lui tire dessus par erreur. Le tireur, lui, profite de ce moment de confusion pour s'approcher de la policière et lui tirer dessus. Par la suite, il y a un troisième policier qui arrive et lui va abattre le suspect pendant que celui-ci recharge son arme. Le bilan de tout ça, donc, le suspect est décédé, le passant est décédé, le premier policier touché est décédé également. On a craint pour la vie de la policière. Elle est, semble-t-il, actuellement dans un état stable. Les motivations du tireur maintenant. D'abord, c'est un homme de l'Alberta qui a fait le trajet jusqu'à Montréal, un incel, un célibataire involontaire qui en voulait à plein de monde, notamment à Pornhub. Et la fenêtre de son hôtel donnait directement sur les bureaux de la maison mère de Pornhub. Est-ce que c'était sa cible? L'enquête le dira. Ça fait la une également du Journal de Montréal, venu de l'Ouest pour tuer. Il avait écrit un manifeste là, s'attaquant aux femmes. Il en voulait aux femmes, en voulait au capitalisme. Un manifeste d'une centaine de pages. Adepte, donc, je vous le disais, de l'idéologie incel. Et puis, c'est un très, très, très, très triste bilan. Ça fait la une du Devoir également. Fusillade dans Côte-des-Neiges qui fait 3 morts, dont un policier et un citoyen. Les drapeaux de Québec et de Montréal qui ont été mis en berne après la fusillade. Je sais qu'il y a quelques municipalités aussi dans la région qui ont mis leurs drapeaux en berne. Triste journée, effectivement. Salutations aux policiers qui risquent leur vie pour nous protéger. Les 6h09 minutes.

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Ouais, étiez-vous au show de Angine de Poitrine samedi du côté de Joliette? Il y a Sarah-Émilie No, qui est journaliste pour le Journal de Montréal, qui dit « Moi, j'ai assisté à la folie Angine de Poitrine. Le très talentueux duo offre un spectacle disjoncté, empreint d'une ambiance bon enfant. » Alors, c'est une journaliste qui aime beaucoup la musique, curieuse, et elle dit « Là, j'ai compris pourquoi Angine de Poitrine est devenu un phénomène au succès planétaire. » Il n'y a rien comme les voir en concert pour saisir l'ampleur du phénomène. Une foule particulièrement joyeuse, une énergie contagieuse. Il y avait des gens de tous âges, des jeunes enfants, des parents, des grands-parents. Tout le monde dansait. Une musique à la fois étrange et enivrante. Et puis, un beau moment, donc. Elle voulait vivre l'expérience. Et puis, elle a passé une très, très belle soirée chez nous. À Joliette. Si vous avez manqué ça, vous voulez les voir, ils seront du côté du Festival international de jazz de Montréal en fin de semaine, samedi, et du côté du Festivois de Trois-Rivières le 3 juillet prochain. D'autres beaux phénomènes, voici les trois accords avec Hawaiian dans les 100 000 matins.

avec angine de poitrine. Ben, il y en a un autre gros ce soir à Joliette. C'est Sarah Dufour qui est ici pour la fête nationale. Et elle était hier dans le trafic en entrevue avec Ghislain. Et en première partie de Sarah Dufour, c'est Arpin Lépine. Le voici avec Saint-Félix. 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

0: Nous sommes le 23 juin aujourd'hui, ben oui. Si c'est votre anniversaire, un party de plus, bonne fête! Vous êtes le 23 juin, tout comme le joueur de soccer français Zinedine Zidane, né en 1972, il a 54 ans aujourd'hui. Le joueur de tennis canadien Vasek Pospisil est aussi né un 23 juin 1990, il a 36 ans. Et à pareille date, un décès, un 23 juin en 2011, décès de l'acteur américain Peter Falk, le célèbre lieutenant Colombo. Il était né en 1927.
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0: Premier coup d'œil de circulation. On commence avec la 40. C'est M. Tranquille. C'est ce petit ralentissement, tout petit, à l'approche du pont Charles de Gaulle. C'est vraiment rien de majeur. Même chose pour les changeurs en joue. Petit ralentissement, Roi-René. Rue Notre-Dame à Repentigny pour le pont de Gardeur. Ça va super bien. 640, ça va bien. 25 sud pour Laval. Toute petite congestion, là aussi, au croisement du chemin Gascon. Aussi, le plus solide, vraiment, c'est sur le boulevard Laurier.
15: du côté de la Plaine vers la 640. À l'approche, cette heure-ci, on est à l'approche de la montée majeure. Il y a une bonne congestion. Pour le reste, c'est assez facile.
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15: Ouais, avec Jessica Potsou, évidemment, on le disait tantôt, on va commencer ce bulletin de Jessica avec cette fusillade hier du côté de Montréal.
19: Tout à fait. Donc, 3 personnes, dont un policier, sont mortes hier lors d'une fusillade dans le quartier Côte-des-Neiges à Montréal. Vers 11h35 hier matin, les policiers ont répondu à l'appel d'un citoyen disant avoir entendu des coups de feu et vu un homme armé à l'hôtel Hilton du quartier de Côte-des-Neiges. Le suspect a été abattu. La police n'a pas encore d'informations sur les motifs du tireur. Le SPVM a identifié en soirée le policier abattu comme étant Mohamed Lamine Ben Ridouane, un agent de 34 ans qui s'était joint au corps policier en 2021. Le civil tué a été identifié par le Centre consultatif des relations juives et israéliennes comme étant Michael Mizrahi, un membre bien-aimé de la communauté juive de Montréal. Une policière du SPVM a aussi été gravement blessée, mais son état est désormais stable. Chez nous, Santé Québec Lanaudière appelle aux citoyens l'importance de se protéger contre les piqûres de tiques. Notons que cette année, toute la région de Lanaudière est considérée comme une zone endémique de la maladie de Lyme. Ainsi, un antibiotique pourrait être prescrit de façon préventive aux personnes se faisant piquer par une tique. Bonne nouvelle, l'immeuble de mission unitainée de Mascouche accueillera ses premiers résidents au cours des prochains jours. Ce 11e projet d'une enveloppe destinée initialement à 10 projets vient ajouter une centaine de logements abordables destinés aux Mascouchois de 65 ans et plus. Le bâtiment a d'ailleurs été nommé en l'honneur de l'ancienne conseillère municipale d'Arly Pierre-Louis, décédée subitement en décembre 2024. Pour le maire Guillaume Tremblay, il était tout naturel de lui rendre cet hommage.
20: Oui, mais écoutez, Darly était une femme formidable qui travaillait fort pour le communautaire, travaillait fort pour que chaque humain ait sa place dans notre société. Puis aujourd'hui, mais de voir cette concrétisation-là, puis je pense que Darly va être avec nous à perpétuité. Puis on a touché un élément de son parcours de vie qui était justement d'aider le prochain, d'aider les autres.
19: Pour terminer, Québec injecte 2,3 millions de dollars dans le village Canadiana à Rawdon. Cette somme servira à accélérer la transformation de l'emplacement afin qu'il devienne une destination culturelle et touristique quatre saisons. Le projet évalué à 4,6 millions comprend notamment la création d'une salle multifonctionnelle, d'une nouvelle expérience hivernale et de spectacles immersifs présentés à l'année. Voilà, ça complète. Pour plus de nouvelles, consultez monjoliette.com.
15: OK, au sport, on commence avec Carey Price. Lui et Patrice Bergeron, notamment, sont intronisés au Temple de la renommée du hockey. Ça a été annoncé hier. Carey Price, ancien gardien de but, étoile du Canadien. Patrice Bergeron, ex-capitaine des Bruins de Boston. Il y a Kate Kachuk également qui sera intronisé. Brian Burke. Bref, une belle cuvée. On va parler soccer un petit peu, vous dire que hier, Lionel Messi a marqué 2 buts dans une victoire de l'Argentine, 2-0 contre l'Autriche. 2 buts aussi pour Kylian Mbappé dans une victoire de la France, 3-0 contre l'Irak. Il y a la Norvège qui l'a emporté 3-2 contre le Sénégal et une victoire de l'Algérie, 2-1 contre la Jordanie. 4 autres matchs aujourd'hui, le Portugal contre l'Ouzbékistan, c'est à 13h. L'Angleterre contre le Ghana à 16h, le Panama contre la Croatie à 19h et ce soir la Colombie contre la République démocratique du Congo, c'est à 22h. Côté météo maintenant, alternance soleil-nuage aujourd'hui. On a un petit 30% de risque d'averse encore cet après-midi, maximum 24-29 avec humidex. Ce soir, cette nuit, une belle soirée, des nuages avec un minimum à 14 et pour demain, mercredi, une belle journée aussi, du soleil maximum 24. Actuellement, sur le Grand Joliette, on a 17 degrés. Oh. Et on va saluer ce matin les gens sur le party déjà, parce qu'on est le 23. Les gens de Saint-Thomas, êtes-vous prêts pour ce soir? Les gens de Notre-Dame-de-Lourdes, les gens de Saint-Norbert, on vous salue. Bonne Saint-Jean, bonne fête nationale, que ce soit chez vous, dans le village voisin, ou peu importe à quel endroit vous allez célébrer, on vous invite à bien sûr célébrer, fêter cette fierté d'être Québécois. C'est ce soir que ça commence, il y a des shows un petit peu partout, et ce soir et demain. Dans les prochaines minutes, on va se remémorer des pièces qui étaient numéro 1 sur Billboard. On s'en va ce matin en 1969 et en 1981. Mais d'abord, Milky Chance, Naked and Alive.

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vacances. Classe moyenne dans les 100 000 matins à 6h30. Suite, une salutation aux écoliers qui tombent en vacances là aujourd'hui, dernière journée d'école. Pour plusieurs, c'est tellement de belles périodes quand t'es au primaire notamment. Tu sais, ça a tellement l'air long, l'été de vacances. C'est vrai que c'est relativement long, là, mais ça passe vite aussi, mais ça, on ne dira pas trop vite. Profitez de ces dernières heures en classe, derniers jours en classe, c'est le fun. Et puis, on travaille pas très, très fort dans la dernière journée habituellement. On va se remémorer des pièces qui étaient numéro 1 sur le palmarès à pareille date. Premier arrêt, on est assez loin derrière, on s'en va 57 ans derrière. OK, 1969, 23 juin, première place sur Billboard pour les Beatles.

0: Les Beatles étaient au sommet en 69 avec la pièce Get Back.
1: Des bons.
0: On va se rapprocher un petit peu. On s'en va en 1981. Là, c'est un medley qui, lui aussi, nous ramenait dans le passé. Vous allez voir, un medley qui s'intitulait Stars on 45. C'était au sommet sur la radio le 23 juin 1981.

0: Mais il y a 45 ans, jour pour jour.
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0: Ouais, ben il y avait hier du côté de Montréal la première du film Françoise avec Louis Morissette, l'histoire d'un scénariste en crise qui se fait passer pour une femme trans pour obtenir du financement. Vous avez des images du film, des images du tapis rouge, en fait, dans la presse de ce matin. Et on nous apprend aussi que, suite au dévoilement de la bande-annonce, ben il y a des gens, des internautes qui ont dénoncé le concept du film, un concept qui ridiculise, selon eux, la communauté trans. D'un autre côté, il y a plusieurs personnes trans qui ont défendu le film. On dit qu'on a dans ça des préjugés, évidemment, mais le personnage principal, celui de joué par Louis Morissette, on va l'amener à confronter, si on veut, ses préjugés. Donc, à voir. En tout cas, moi, j'ai vu la bande-annonce, puis ça a l'air drôle, ça a l'air bon. Le film s'appelle Françoise, ça sort le 1er juillet prochain, donc la semaine prochaine.
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0: C'est assez facile ce matin. La 40, d'abord, rejoint Montréal pour ce qui est du pont Charles de Gaulle. Ça va bien, c'est ouvert là, jusqu'à l'échangeur en jus, il n'y a pas de problème. Rue Notre-Dame à Repentigny, ça va super bien aussi. 640, c'est facile. 25 Sud, c'est le seul endroit où il y a d'abord une petite congestion au croisement du chemin Gascon. Un petit peu d'hésitation par la suite, là. Mais rien de majeur.
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2: Bon mardi, ici Louis-Philippe Arnoirel. Trois personnes, dont un policier, sont mortes hier lors d'une fusillade dans le quartier Côte-des-Neiges à Montréal. Vers 11h35, les policiers ont répondu à l'appel d'un citoyen disant avoir entendu des coups de feu et vu un homme armé à l'hôtel Hilton. Le suspect a été abattu. La mairesse de Montréal, Soraya Martinez-Ferrada, devrait se rendre ce matin sur place. Le Bureau des enquêtes indépendantes a ouvert un dossier et la Sûreté du Québec enquête sur l'aspect criminel en parallèle. Par ailleurs, le policier et le passant tué lors de la fusillade survenue hier à Montréal ont été identifiés. L'agent abattu est Mohamed Lamine Benredouane, un agent de 34 ans qui s'était joint au SPVM en 2021. Les drapeaux de l'Assemblée nationale, des postes du service de police et des bâtiments municipaux ont été mis en berne pour lui rendre hommage. Le civil tué a été identifié par le Centre consultatif des relations juives et israéliennes comme étant Michael Mizrahi, un membre bien-aimé de la communauté juive de Montréal. Une policière du SPVM a aussi été gravement blessée. Son état est désormais stable. En politique maintenant, le chef péquiste Paul-Saint-Pierre Plamondon propose qu'un Québec souverain se dote d'une armée, d'un ministère de la Défense nationale et adhère à l'OTAN avec des dépenses militaires atteignant 5 % du PIB d'ici 2035. Selon le livre bleu du Parti québécois publié hier, les forces armées québécoises seraient composées d'effectifs permanents modestes et d'une réserve volontaire sans service militaire obligatoire. Le document prévoit que les 20 000 militaires canadiens au Québec au moment de l'indépendance pourraient joindre les forces québécoises. Et une enquête du Réseau canadien de recherche sur les médias numériques révèle que Facebook a diffusé plus de 355 000 fausses nouvelles générées par intelligence artificielle depuis 2025. L'objectif de cette opération est financier et non politique, attirer les internautes vers des sites de fausses nouvelles pour monétiser leur fréquentation. C'est ce qui complète vos actualités Arsenal Média. Passez une bonne journée sur nos ondes.
3: Ouais, on parle de sport. On commence avec la Coupe du monde de soccer. 2 buts hier pour Lionel Messi dans une victoire de l'Argentine, 2-0 contre l'Autriche. 2 buts aussi pour Kylian Mbappé dans une victoire de la France, 3-0 contre l'Irak. La Norvège a gagné 3-2 contre le Sénégal et une victoire de l'Algérie, 2-1 contre la Jordanie. La grosse nouvelle hier dans le monde du sport aussi, c'est le fait que Carey Price allait se retrouver au temple de la renommée du hockey. Ça a été annoncé hier. Même chose pour Patrice Bergeron, ex-capitaine des Bruins de Boston. Keith Kachuk, Brian Burke font aussi partie des nouveaux intronisés. Vous dire également qu'au baseball, hier, les Blue Jays ont gagné 4-2 contre les Astros de Houston. Une première partie de cette série de 3 matchs présentés à Toronto. Le deuxième match est présenté cet après-midi, 16h. Et vous dire également que du côté météo, pour la journée d'aujourd'hui, c'est une alternance soleil-nuage. Ça va ressembler à hier, 30 % de risque d'averse en après-midi. Le maximum aujourd'hui, 24 degrés, 29 avec humidex. Il n'y a pas de pluie de prévu pour ce soir, donc des nuages avec un minimum à 14. Demain, c'est une belle journée, c'est du soleil, maximum 24. C'est génial, ça, ciel dégagé pour demain soir. Parfait, ça. Parfait. Actuellement, sur le Grand Joliette, on a 17 degrés. Le soleil s'est levé ce matin à 5h03, se couche ce soir à 20h49.
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Oui, certainement, les 100 000 matins du haut 103.5. On est là jusqu'à 9h, une semaine assez particulière. Hein. On travaille aujourd'hui, hier, congé demain. Nous serons de retour jeudi, vendredi. Même chose pour vous, j'imagine, pour bien du monde, en tout cas. On va, dans la prochaine heure, parler baseball avec le coach du Royal de Repentigny, Mathieu Granger. Il y avait 4 matchs sur la route ce week-end de prévu. On sait pas comment ça s'est passé. Et ce qui nous attend aussi, un match à voir du côté de Repentigny. On va y revenir dans les prochaines minutes, autour de 7h30. On va parler aussi avec les gens d'Expérience Matin. Il y a un bon show à venir, entre autres. Plein d'affaires à faire à Matin, mais entre autres, un bon show à venir. Et on a le meilleur de la musique. On part avec un gros succès qui nous ramène, c'est quoi ça, 30 ans derrière. On est en 1996. Voici No Doubt et Don't Speak.

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1: Oui, d'abord, en une de la presse ce matin, bien évidemment, cette fusillade du côté de Montréal, dans le quartier Côte-des-Neiges, un chaos incroyable. Hier, un policier qui a été abattu, un passant qui a été abattu par erreur. Certains parlent de 40 à 50 coups de feu qui auraient été tirés. Et, sur certaines, dans une vidéo qui dure moins d'une minute, on en entend 17 coups de feu. Ça commence donc à 11h33 hier matin avec un appel au 911 en provenance de l'hôtel Hilton sur le boulevard des Carrés. Un appel pour des coups de feu et une arme longue qui sort par une fenêtre de l'hôtel. On parle d'une dizaine de coups de feu qui auraient été tirés à ce moment. Lorsque les deux premiers policiers arrivent sur place, deux jeunes policiers, un policier de 34 ans avec 5 ans d'ancienneté et une policière qui a 15 mois d'ancienneté. Lorsqu'ils arrivent sur place, se retrouvent nez à nez avec le tireur qui, lui, a descendu de sa chambre d'hôtel. Le policier est abattu, il est touché mortellement. Au même moment, on a un homme de 68 ans, un commerçant, qui s'en va s'acheter un jus tout près de sa boutique de vêtements. Lui entend les coups de feu, se retrouve pris dans cette fusillade, essaie de se sauver, de sortir de là. Et rapidement, la policière le voit arriver du côté où tire le suspect. Donc, il y a de la panique, évidemment. Elle pense visiblement qu'il s'agit du tireur et elle lui tire dessus par erreur. Le tireur, lui, profite de ce moment de confusion pour s'approcher de la policière et lui tire dessus aussi. Par la suite, il y a un troisième policier qui arrive et lui va abattre le suspect pendant que celui-ci rechargeait son arme. Le bilan de tout ça, le suspect est décédé, le passant est décédé, le premier policier touché est décédé également. On a craint pour la vie de la policière, elle est, semble-t-il, actuellement dans un état stable. Les motivations du tireur maintenant. D'abord, c'est un homme de l'Alberta qui a fait le trajet jusqu'à Montréal, un incel, un célibataire involontaire, qui en voulait à plein de monde, notamment à Pornhub. Et la fenêtre de son hôtel donnait directement sur les bureaux de la maison mère de Pornhub. Est-ce que c'était sa cible? L'enquête le dira. Ça fait également la une du Journal de Montréal, le tireur qui avait écrit un manifeste s'attaquant aux femmes, un manifeste d'une centaine de pages. Il en voulait aux femmes, il en voulait au capitalisme. Adepte donc de l'idéologie incel. Ça fait la une du Devoir également, une fusillade dans Côte-des-Neiges qui fait 3 morts, dont un policier et un citoyen. Les drapeaux de Québec et de Montréal qui ont été mis en berne hier après cette fusillade. Je sais qu'il y a différentes municipalités au Québec, dont certaines municipalités de la région qui ont aussi mis leurs drapeaux en berne hier. C'est une très, très triste nouvelle. Il est 7h12. Voici Laurence Saint-Martin.

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Les vieux chums avec Jonathan Pinchot dans les 100 000 matins. On aura une nouvelle chanson de Céline Dion. Ça s'en vient. On a le titre. On a la date. Je vous en parle après. Bleu Jeans Bleu et Scotch and Poche.

0: Oui, nouvelle chanson de Céline Dion. Ça va s'appeler Bonjour, pardon, merci. Bonjour, pardon, merci. Et ce sera lancé le 3 juillet prochain. L'info avait fuité, on vous en parlait la semaine dernière. Elle avait enregistré les droits là, du titre d'une pièce « Bonjour, pardon, merci ». Donc, on savait que ce serait le titre. On n'avait pas encore la date, mais là, on l'a le 3 juillet prochain. Nouvelle chanson de Céline Dion.
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3: Point la 40, d'abord, pas si mal, hein, ce matin, c'était un beau petit matin. 40, pour rejoindre Montréal via le pont Charles de Gaulle, c'est un petit ralentissement à l'approche. L'échangeur en joue, c'est facile, c'est au vert. Rue Notre-Dame aussi, 640, ça va bien. 25, sud, un petit peu d'hésitation à la hauteur du pont de l'île Saint-Jean. Les vraies petites congestions, chemin Gascon à Mascouche, venant de la Plaine vers la 640, et puis 131 sud, du côté de Notre-Dame-de-Lourdes, un petit peu, une petite congestion à l'approche du rang Sainte-Rose.
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3: Avec Jessica Potsu, on va revenir sur cette fusillade hier du côté de Montréal.
7: Tout à fait. Donc, 3 personnes, dont un policier, sont mortes hier lors de cette fusillade dans le quartier Côte-des-Neiges à Montréal. Vers 11h35 hier matin, les policiers ont répondu à l'appel d'un citoyen disant avoir entendu des coups de feu et vu un homme armé à l'hôtel Hilton du quartier de Côte-des-Neiges. Le suspect a été abattu. Cependant, la police n'a pas encore l'information sur les motifs du tireur. Le SPVM a identifié en soirée le policier abattu comme étant Mohamed Lamine Ben Redouane, un agent de 34 ans qui s'était joint au corps policier en 2021. Le civil tué a été identifié par le Centre consultatif des relations juives et israéliennes comme étant Michael Mizrahi, un membre bien-aimé de la communauté juive de Montréal. Une policière du SPVM a aussi été gravement blessée. Son état est désormais stable. Chez nous, Santé Québec-Lanaudière rappelle aux citoyens l'importance de se protéger contre les piqûres de tiques. Notons que cette année, toute la région de Lanaudière est considérée comme une zone endémique de la maladie de Lyme. Ainsi, un antibiotique pourrait être prescrit de façon préventive aux personnes se faisant piquer par une tique. Bonne nouvelle, l'immeuble de mission Unitenné de Mascouche accueillera ses premiers résidents au cours des prochains jours. Ce 11e projet d'une enveloppe destinée initialement à 10 projets vient ajouter une centaine de logements abordables destinés aux Mascouchois de 65 ans et plus. Le bâtiment a d'ailleurs été nommé en l'honneur de l'ancienne conseillère municipale Darly Pierre-Louis, décédée subitement en décembre 2024. Pour le maire Guillaume Tremblay, il était tout naturel de lui rendre cet hommage.
8: Ouais, mais écoutez, Darly était une femme formidable qui travaillait fort pour le communautaire, travaillait fort pour que chaque humain ait sa place dans notre société. Puis aujourd'hui, mais de voir cette concrétisation-là, puis je pense que Darly va être avec nous à perpétuité. Puis on a touché un élément de son parcours de vie qui était justement d'aider le prochain, d'aider les autres.
7: Pour terminer, Québec injecte 2,3 millions de dollars dans le village Canadiana à Rawdon. Cette somme servira à accélérer la transformation de l'emplacement afin qu'il devienne une destination culturelle et touristique 4 saisons. Le projet évalué à 4,6 millions comprend notamment la création d'une salle multifonctionnelle, d'une nouvelle expérience hivernale et de spectacles immersifs présentés à l'année. Voilà, ça complète. 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
3: OK, au sport, au soccer, on a 4 matchs aujourd'hui en Coupe du Monde. D'abord, le Portugal contre l'Ouzbékistan, c'est à 13h. L'Angleterre contre le Ghana à 16h. Le Panama contre la Croatie à 19h. Et tard ce soir, la Colombie contre la République démocratique du Congo, c'est à 22h. On a appris hier que Carey Price allait être intronisé au Temple de la renommée du hockey. C'est une formalité. On savait qu'il avait sa place. C'est une question de temps. Patrice Bergeron aussi sera intronisé. Même cuvée. Même chose pour Keith Kachuk, notamment Pekka Rinne, Cindy Curtley et puis Brian Burke à titre de bâtisseur. Donc, ça va. Très, très bonne cuvée, oui, effectivement. Et puis au baseball, vous dire qu'on a un match ce soir du côté de Repentigny, le Royal qui affronte l'ABC, l'Académie de baseball du Québec, les meilleurs de leur âge. Donc c'est à 19h30 ce soir du côté de Repentigny. On va en parler avec le coach du Royal dans les prochaines minutes. Côté météo, c'est une alternance en fait. Alternance soleil-nuage. petit peu comme hier, 30 % de risque d'averse en après-midi avec un maximum à 24, 29 avec humidex. Ce soir, cette nuit, des nuages minimum 14. Demain, mercredi, une belle journée. Mercredi le 24, là, c'est beau. C'est du soleil, maximum 24. Et actuellement, sur le Grand Joliette, ben, on a 19 degrés. Et on va saluer ce matin tout particulièrement les gens qui nous écoutent du côté de l'Épiphanie, de Saint-Ligory et puis de l'Assomption. Tiens, passez une très, très belle journée et une belle soirée. Ben oui, on fête ce soir. On fête ce soir, on fête demain. Et on retourne travailler jeudi avec de beaux souvenirs en tête, OK? On va dans les prochaines minutes parler baseball parce qu'il y a un match, oui, ce soir du côté de Repentigny. Le coach sera avec nous. On va faire le bilan aussi de ce voyage à Québec. On avait 4 matchs en fin de semaine sur la route. On va y revenir après Miles Smith.

0: Le coach du Royal de Repentigny, Mathieu Granger, est au bout du fil. Salut Mathieu.
1: Salut Sylvain.
0: Comment ça va?
1: Ça va bien, toi?
0: Oui, ça va très très bien. Beaucoup de matchs ces jours-ci. On va commencer par revenir sur le dernier week-end. On avait 4 matchs en 2 jours, 2 programmes doubles. Un du côté de Charlebourg et l'autre du côté de Québec. Habituellement, programme double, on dit on partage les honneurs. Vous avez partagé les honneurs, mais d'une drôle de façon. On a commencé par balayer les Alouettes à Charlebourg et on s'est fait balayer par le sud par Québec. D'abord, on va commencer par les 2 matchs à Charlebourg. Des matchs à bas pointage. Vraiment, les lanceurs et la défense ont fait le travail.
1: Ben, c'est notre pain, notre beurre, nous, Royal, cette année. Là, c'est vraiment notre défensive qui est vraiment excellente. Là, j'ai pas les statistiques devant moi, mais avant la fin de semaine, on avait la meilleure défensive de la Ligue.
0: OK.
1: Puis d'après moi, on est encore en haut, deuxième. Là. Je pense qu'on a fait 2 erreurs dans la fin de semaine dans les 4 parties.
0: Ouais.
1: Fait que c'est ça qui nous permet d'avoir des bons pointages défensivement puis de nous garder dans les games. Parce que notre offensive, présentement, est un peu au ralenti. Mais samedi, ça a été des matchs qu'on en a fait juste assez. Notre pitching a été incroyable samedi. Ça nous a permis d'avoir 2 belles victoires.
0: Oui, victoire de 3-1 et puis un jeu blanc de 1-0. Jeu blanc de 1-0, est-ce que c'est ton lanceur partant qui a terminé le match ou c'est les releveurs qui ont bien fini ça?
1: Non, ben c'est Carrie Lebel Taranto qui est notre lanceur partant dans ses 4 manches et 1/3 ou 2/3, là, je ne me rappelle plus. Puis après, j'ai amené un jeune de 18 ans, William Blouin, qui en a ses premiers pas dans la ligue, qui est venu lancer un match incroyable pour nous. Donc, on s'est partagé le travail samedi dans le deuxième match.
0: OK, dimanche, plus difficile contre Québec, un revers de 8-0 et une défaite de 4-2 également.
1: Ouais, ben le premier match, 8-0, ne représente pas vraiment le pointage. Là. C'était 2-0 jusqu'en 5e. Il y a eu un orage à Québec. On a attendu une trentaine, quarantaine de minutes. Voilà, ils ont rempli les buts, puis malheureusement, il y a un joueur là-bas qui a fait un grand chelem. Sinon, c'était vraiment une partie serrée. Puis les Diamants, pour ceux qui suivent la Ligue, c'est une équipe qui est très bonne. Puis cette année, je pense que c'est eux, présentement, qui sont les favoris, selon moi. Donc, le premier match de 8-0, c'est assez serré. Le deuxième, 4-2, on est des petits détails qui ont fait la différence. On n'a pas joué un mauvais match. Le vent n'a pas tourné de notre bord, malheureusement, dans cette partie-là. C'est des petits détails, mais notre lanceur partant, Mathis Quentin, il était très bon aussi. Donc, on a vu des belles choses au Monticule, on a vu des belles choses défensives, mais notre offensive est un peu froide présentement.
0: Mais on revient quand même à Repentigny avec 2 victoires en poche sur 4 matchs.
1: Oui.
0: Et on est en action ce soir dans un match qui compte au calendrier régulier contre l'ABC, l'Académie de baseball du Canada. Donc, une très, très bonne équipe, encore une fois.
1: Oui, c'est des meilleurs jeunes de 16 ans et moins de la province. Donc, c'est tout le temps un gros défi à cette équipe-là. Puis nous, on est un peu décimés par un manque de lanceurs. On a joué 4 games en fin de semaine. On en joue 2 autres demain. On joue on a beaucoup de matchs cette semaine. Donc, nos lanceurs vont puiser dans leurs ressources cette semaine. Mais bon, ça peut être bon pour notre offensive de retrouver du rythme. Fait que c'est plutôt de mettre en champ là-dessus.
0: Oui, c'est ça, parce qu'il y a eu de la pluie, puis des matchs remis, puis tout ça. Là, si on regarde le calendrier, d'abord, c'est le 23 juin, donc bien des gens sont en congé. C'est une belle soirée pour aller regarder du baseball, 19h30. On joue du côté du stade Flavio Prata du Parc Champigny. Donc, 19h30 ce soir. Demain, on a un programme double du côté de Gatineau, c'est ça?
1: Oui, exactement.
0: Par la suite, on revient vendredi à Repentigny. Et encore là, le vendredi soir, c'est une nouvelle tradition qu'on veut lancer, les vendredis soirs baseball du côté de Repentigny avec beaucoup d'ambiance, hein, je pense.
1: Oui, exactement. C'est une nouvelle formule qu'on a fait cette année avec quelques thématiques. Je sais que vendredi, c'est une thématique qu'on invite les personnels dans les écoles, les enseignants, etc. Là, je pense qu'il y a une promotion là-dessus. Donc, puis on invite tout le monde, en fond, aussi.
0: Oui,
1: invite, c'est vraiment des thématiques comme ça. Puis oui, c'est des belles soirées au parc. On joue contre Laval, un rival direct vendredi soir. C'est tout le temps des bons matchs contre eux. Fait qu'on vous invite vraiment en grand nombre. Venez nous voir, nous supporter.
0: Vendredi, 19h30, premier match d'une série aller-retour parce que le lendemain, on joue à Laval, c'est ça?
1: Exactement.
0: OK, et on revient à Repentigny dimanche en après-midi, 13h contre Granby.
1: Oui, puis le matin, juste faire une plug là-dessus, on va avoir notre super clinique avec tous les jeunes du baseball mineur qui sont invités le matin. Donc, c'est une autre grosse journée dimanche pour nous en plus au parc Champigny.
0: OK, grosse semaine de baseball. Bon, on se reparle la semaine prochaine pour le bilan de tout ça. Ça marche?
1: En espérant que ce soit un bilan positif, mais bien, on se reparle la semaine prochaine.
0: Je vous le souhaite. Ça marche. Salut. Okay.
1: Salut, merci.
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2: Oui, au bout du fil, maintenant, le directeur général d'expérience Matra, Pierre-Olivier Lessard. Salut, Pierre-Olivier.
3: Salut, Sylvain.
2: Comment vas-tu?
3: Ça va super bien, toi.
2: Ah, très, très bien. Je veux qu'on parle d'expérience Matra. Si on pouvait résumer en quelques mots ce que c'est exactement. Je sais qu'il y a du golf, je sais qu'il y a des glissades l'hiver. C'est une très, très bonne table de la région aussi. Il y a des spectacles. Ça regroupe bien des choses, expérience Matra.
3: Oui, on est vraiment un centre plein air loisirs. Donc, on a également 29 chambres d'hôtel, on a 6 condos à louer, embarcations nautiques, pontons à louer, chaloupes. On est vraiment, vraiment tout équipé pour que vous puissiez passer un bon week-end.
2: Et je veux parler du volet spectacle parce qu'on en parle. On est partenaire d'abord, Matra en spectacle. C'est présenté par le Haut 103.5. Ça a commencé avec cet hommage à Metallica. Comment c'était? Ça brassait, j'imagine?
3: Oui, vraiment, vraiment content. J'étais pas sûr, celle-là, de faire un hommage à Metallica après Arpin et Lépine. Mais je pense que les gens étaient vraiment contents. C'est rare qu'on a du métal en région.
2: Oui.
3: Puis on a eu la chance de recevoir Alcoholica, qui est le plus grand groupe à hommage de Metallica au Québec. Puis on a vraiment eu du fun. Ça s'est poussé, ça a dansé, c'était très, très, très agréable.
2: OK, maintenant, ce qui s'en vient le 3 juillet, donc la semaine prochaine, Ariane Simard qui s'arrête chez vous. Parle-moi d'elle un petit peu.
3: Ariane, je suis vraiment content de l'avoir. Une artiste de la relève. Sa popularité, mon Dieu, de semaine en semaine, ça augmente. Je pense que ça va vraiment plaire à la région. C'est une artiste new country, un peu pop, fait que c'est vraiment qui peut s'adresser à n'importe qui comme clientèle. Puis, c'est un spectacle qui se veut aussi quand même assez intimiste. Là. Fait que c'est une petite scène, c'est très à proximité.
2: Ouais.
3: Peu importe où dans la salle, t'as l'impression de pouvoir tirer le bras, toucher à l'artiste. Là. C'est un petit peu le feeling qu'on veut avoir. Là. Fait que je pense que ça va vraiment être super cool.
2: C'est possible de manger sur place, évidemment, j'imagine?
3: Absolument. On a aussi un forfait sur la billetterie, le souper-spectacle. Donc, c'est souper, table d'hôte, trois services et ensuite, on traverse dans la salle de spectacle.
2: Et pour agrémenter encore plus la fin de soirée, si on veut, c'est possible de dormir sur place?
3: Oui, on a également les mêmes forfaits directement dans la billetterie. Fait que c'est une nuit d'hébergement à rabais là, si vous venez voir le spectacle. Puis on a simplement traversé la rue puis on est rendu à l'hôtel.
2: Génial. Ça, c'est le 3 juillet. Kevin Parent s'en vient chez vous au mois d'août aussi?
3: Oui, le 7 août, vendredi 7 août.
2: C'est un habitué, je pense. Je pense qu'il aime bien la place et que les gens de la région l'aiment beaucoup. Il donne toujours de très, très bons spectacles.
3: Oui, puis il était content de revenir là, quand on a remis en place Matra en spectacle. C'est le premier que j'ai appelé parce qu'il était venu quelques fois déjà. Puis il était très heureux de pouvoir retourner à ces gens de Matra.
2: Sinon, comment se passe la saison de golf jusqu'à maintenant? On a eu plusieurs jours de pluie, mais les golfeurs sont quand même au rendez-vous?
3: Les golfeurs sont un petit peu moins au rendez-vous que les années précédentes dues à la météo. C'est vraiment... Le golf au Québec, on a besoin de nos golfeurs. Je pense que la météo est un petit peu sensationnaliste ces temps-ci, ce qui fait en sorte qu'on a beaucoup de gens qui nous désertent là, à la dernière minute. Mais les gens qui viennent ont toujours la même expérience, qui peuvent s'attendre chez nous, un golf impeccable, un service impeccable. On est au rendez-vous, il manque juste un petit peu plus de golfeurs.
2: Oui, ben, parce que souvent, on va annoncer un risque d'averse, un risque d'orage, mais c'est une partie de la journée, il va pleuvoir, c'est pas nécessairement toute la journée. Et puis, j'imagine qu'il y a une politique de remboursement si on a commencé à jouer, puis qu'il se met à pleuvoir, là, comme c'est pas possible.
3: Oui, puis je suis vraiment heureux, j'en ai mis une nouvelle en place en début de saison, qui aujourd'hui va payer beaucoup pour le golfeur avec la température qu'on a. Quand il annonce 80% de probabilité et 5 mm de pluie dans la journée, il pleut. Si vous venez jouer, vous avez automatiquement une deuxième ronde gratuite pour une prochaine fois.
2: OK, on a eu...
3: Pour essayer justement que les gens viennent jouer quand même.
2: Génial. On a eu plusieurs jours de pluie au courant des dernières semaines, mais l'été ne fait que commencer. Alors, on va aller faire un tour assurément chez vous. Et je veux qu'on parle en terminant de ce bel hommage que vous avez reçu il y a quelques jours du côté de la Valterie. C'était le gala des légendes du RGAL, le regroupement des gens d'affaires de la Nicolas Valdry. Vous êtes membre de ce regroupement et on vous a offert une très, très belle récompense pleinement méritée.
3: Oui, on était vraiment, vraiment super heureux. On a gagné le prix pour l'entreprise en lancement au reprenariat des deux dernières années. Je suis vraiment heureux, surtout que c'est un de nos employés qui nous a inscrits, donc on le savait pas, c'est une belle surprise pour nous. Puis on est vraiment touché de pouvoir être reconnu par nos pères aussi, si on travaille fort, tout le monde en entreprise. Puis des fois, de prendre le temps d'être reconnu par ses pairs, c'est vraiment quelque chose qui a été très apprécié.
2: Oui, c'était quand même quelque chose de reprendre cette institution chez nous, le golf amateur, les glissades amateurs depuis plusieurs années, entreprise familiale. Et puis là, d'arriver là, de reprendre les opérations, puis tout ça. Et c'est une réussite, ça va super bien jusqu'à maintenant.
3: Oui, on est vraiment, vraiment chanceux. Ce qu'on fait... On travaillait avec un diamant qui était déjà bien, bien grand, bien reconnu. La notoriété était là. Fait qu'il s'agissait de peaufiner certaines parties. Puis on continue de travailler fort. Puis on peut que remercier nos plus de 100 000 clients par année qui viennent nous visiter, que ce soit golf, glissade, hébergement. Là, on est vraiment très heureux de les recevoir année après année.
2: Faut dire que tu es un gars du coin. J'écoutais ton speech après la victoire. Donc, tu connaissais l'endroit. Tu as grandi à la Valtrie, c'est ça?
3: J'ai grandi à Repentigny, mais j'ai grandi en tant qu'entrepreneur à la Valtrie.
2: Ah, ouais. OK, voilà.
3: Donc, j'ai fait mes premières entreprises, mes premiers cours à la Valtrie. C'est une région très entrepreneuriale, comme Joliette d'ailleurs.
2: Les
3: deux villes extrêmement magnifiques en entrepreneuriat.
2: Ouais.
3: Puis, c'est une des raisons pourquoi je suis encore plus touché d'être reconnu par les gens en fait qui m'ont permis d'être aujourd'hui un entrepreneur.
2: OK, alors on va rappeler l'adresse Internet si jamais on veut se procurer des billets pour Ariane Simard le 3 juillet prochain.
3: Expériencemata.ca.
2: Tout simplement. Merci mon cher, bon été et puis on se reparle prochainement.
3: Bon été à toi.
2: Ça marche, bye.
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2: Ouais, la 40, d'abord rejoindre Montréal pour ce qui est du pont Charles de Gaulle. Un petit peu d'hésitation à l'approche de la bretelle pour la 640. Sinon, ça va très, très bien. Échangeur en joue, un petit peu d'hésitation aussi, une fois rien dépassé, mais vraiment rien de majeur. Rue Notre-Dame, ça va bien. 25 Sud, ça va bien. On a eu incident cependant. En tout cas, ça congestionne sur la 640 en direction est, entre la 25 et la montée du Jumet. Beaucoup de monde dans le coin. Après, ça va super bien. Si on regarde du côté du chemin Gascon à Mascouche, venant de la Plaine vers la 640, ouais, une petite congestion dans le coin. Bien du monde aussi sur la 343. C'est du côté de Saint-Paul, à l'approche du chemin du Vieux-Moulin. Là, il y a beaucoup de monde vers la 158. En fait, dans les deux directions, à l'approche du chemin du Vieux-Moulin. Sinon, 158 de Saint-Paul vers Joliette, à l'approche de la rue Saint-Pierre, vous êtes nombreux également. Beaucoup de monde dans le Grand Joliette ce matin. Beaucoup de monde sur Saint-Charles-Borromée. Saint-Charles-Borromée-Nord, à l'approche du boulevard Manceau, là, dans les deux directions. Il y a du monde. 131 Sud à Notre-Dame-de-Lourdes, à l'approche du Rang-Sainte-Rose. Là aussi, bien du monde.
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2: Bon mardi, ici Louis-Philippe Arnoirel. Trois personnes, dont un policier, sont mortes hier lors d'une fusillade dans le quartier Côte-des-Neiges à Montréal. Vers 11h35, les policiers ont répondu à l'appel d'un citoyen disant avoir entendu des coups de feu et vu un homme armé à l'hôtel Hilton. Le suspect a été abattu. La mairesse de Montréal, Soraya Martinez-Ferrada, devrait se rendre ce matin sur place. Le Bureau des enquêtes indépendantes a ouvert un dossier et la Sûreté du Québec enquête sur l'aspect criminel en parallèle. Par ailleurs, le policier et le passant tué lors de la fusillade survenue hier à Montréal ont été identifiés. L'agent abattu est Mohamed Laminé Benredouane, un agent de 34 ans qui s'était joint au SPVM en 2021. Les drapeaux de l'Assemblée nationale, des postes du service de police et des bâtiments municipaux ont été mis en berne pour lui rendre hommage. Le civil tué a été identifié par le Centre consultatif des relations juives et israéliennes comme étant Michael Mizrahi, un membre bien-aimé de la communauté juive de Montréal. Une policière du SPVM a aussi été gravement blessée. Son état est désormais stable. En politique maintenant, le chef péquiste Paul-Saint-Pierre Plamondon propose qu'un Québec souverain se dote d'une armée, d'un ministère de la Défense nationale et adhère à l'OTAN avec des dépenses militaires atteignant 5 % du PIB d'ici 2035. Selon le livre bleu du Parti québécois publié hier, les forces armées québécoises seraient composées d'effectifs permanents modestes et d'une réserve volontaire sans service militaire obligatoire. Le document prévoit que les 20 000 militaires canadiens au Québec au moment de l'indépendance pourrait joindre les forces québécoises. Et une enquête du réseau canadien de recherche sur les médias numériques révèle que Facebook a diffusé plus de 355 000 fausses nouvelles générées par intelligence artificielle depuis 2025. L'objectif de cette opération est financier et non politique, attirer les internautes vers des sites de fausses nouvelles pour monétiser leur fréquentation. C'est ce qui complète vos actualités Arsenal Média. Passez une bonne journée sur nos ondes.
3: Au sport, et on commence bien sûr avec la Coupe du monde de soccer et ses deux buts hier encore de Lionel Messi dans une victoire de l'Argentine 2-0 contre l'Autriche. Il a beau vieillir, ralentit pas vraiment Lionel Messi. Deux buts aussi pour Kylian Mbappé dans une victoire de la France 3-0 contre l'Irak. La Norvège l'a emporté 3-2 contre le Sénégal et une victoire de l'Algérie 2-1 contre la Jordanie. Dans le hockey, le Canadien qui... les partisans du Canadien qui ont appris avec plaisir hier, puis l'organisation aussi, j'imagine, l'intronisation de Carey Price au temple de la renommée du hockey. Il sera intronisé avec Patrice Bergeron des Bruins de Boston, Keith Tkachuk, le père des deux autres, Pekka Rinne, Cindy Curley et puis Brian Burke à titre de bâtisseur. C'est une très, très belle cuvée. Il y avait du baseball hier. Les Blue Jays ont gagné 4-2 contre les Astros de Houston. Premier d'une série de trois matchs à Toronto. Le deuxième est cet après-midi à 16h. Et puis, du côté météo, vous dire qu'on a une alternance soleil-nuage. Aujourd'hui, 30 % de risque d'averse cet après-midi avec un maximum à 24, 29 avec humidex. Ce soir, cette nuit, belle soirée pour aller voir un spectacle de la fête nationale. Des nuages avec un minimum à 14. Demain, belle journée pour fêter aussi. Du soleil en journée, 24 comme maximum. Ciel dégagé demain soir, minimum 14. Actuellement, sur le Grand Joliette, on a 19 degrés. Le soleil s'est levé à 5h03 ce matin, se couche ce soir à 20h49.
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les 100 000 matins, les collaborateurs habituels, Caroline Charron qui revient ce matin dans l'heure pour nous parler d'un autre marché qui s'en vient en fin de semaine, celui-là. Marché public du côté de Saint-Donat, le premier de la saison. On va parler aussi avec Sarah Goyette du RGAL. Habituellement, on lui parle le mercredi, mais demain, nous serons en congé, puis vous autres aussi. Donc, on parle à Sarah ce matin autour de 8h50. On a notre quiz, le plus gros mensonge de l'année. On a le hit Grand Bazou. On en a des affaires. Et pour partir l'heure, une bombe, carrément gros, gros succès souvenir de l'année 1985. On lève le volume, tout le monde, pour Bryan Adams.

8h11, minutes, êtes-vous pressé l'heure de jouer à le plus gros mensonge de l'année? Et ce matin, on s'en va à visiter l'année 1979. Alors, vous connaissez le principe, on a joué hier. Trois affirmations en lien avec une année, deux qui sont vraies et puis un mensonge. Il faut trouver le mensonge. En 1979, Marc Messier, Michel Côté et Marcel Gauthier présentaient pour la toute première fois la pièce « Beau ». En 79, le Canadien remportait une quatrième Coupe Stanley consécutive. Et en 1979, Lionel Richie connaissait un gros succès avec la pièce « All Night Long ».

c'est pas vrai. C'est pas tout vrai. C'est pas tout vrai. Il y a un mensonge dans ça. En 79, la première de la pièce Brou, une quatrième Coupe Stanley de suite pour le Canadien et un gros succès pour Lionel Richie avec All Night Long. Il est où le mensonge? Il est où? Je veux le savoir. 450-753-1035. Petit coup de téléphone ou encore un petit texto avec votre prénom. Et vous pourriez gagner vendredi une carte cadeau du Bâton Rouge. Non, mais ça se gagne-tu bien, ça, un vendredi, juste avant le week-end. Belle suggestion pour beau petit souper. Voici Harpin Lépine avec Chance.

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2: La musique d'Arpin Lépine qui sera en concert, en spectacle, en fait, ce soir, du côté de Joliette. Il assure la première partie de Sarah Dufour, qui était hier dans le trafic, d'ailleurs, avec Ghislain. Bien hâte de s'arrêter du côté de Joliette. Un spectacle qui sera animé de main de maître, encore une fois cette année, par ma collègue et amie Geneviève de Chouza. Ma patronne? OK, ma boss. Collègue, ma boss. Ça s'en vient. Il est 8h16 et puis c'est un des spectacles à voir ce soir. Il y en a un paquet. Il y en aura demain également. D'ailleurs, demain, c'est aussi Geneviève de Souza qui anime du côté de Repentigny. Toujours un gros week-end de la fête nationale dans son cas. On va dans les prochaines minutes vous offrir le hit Grand Bajou. Et puis ce matin, je peux vous dire qu'on s'en va en 1988. Et ce sera, comment je voudrais bien ça, ce sera sucré comme chanson, OK? On s'en va en 1988. On parle également avec Sarah Goyette du RGAL. Et puis, on vous donne la réponse à notre jeu, le plus grand mensonge de l'année 1979. Il est 8h17.
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2: Et quand on va avoir fini de fêter la fête nationale ce soir et demain, on va se remettre un petit peu et on va fêter ailleurs d'autres festivals. Il y a le festival Country Lotbinière qui est de retour. Ça, c'est du 27 au 29 août prochain. Ça se passe à Saint-Agapi. 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On a une gamme de forfaits pour les gens

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0: Un beau petit matin côté circulation. Depuis très tôt ce matin, ça va bien. Et là, ça se complique un peu. Voyez-vous? La 40 ouest rejoint Montréal. Il y a une congestion depuis la sortie de Benjamin Moreau. C'est surtout pour les gens qui veulent emprunter la 640. Si vous continuez vers Montréal, ça va super bien. Jusqu'à l'échangeur Anjou, c'est ouvert. Rue Notre-Dame à Repentigny pour le pont Le Gardeur, c'est ouvert. 25 Sud pour Laval, ça va super bien. C'est rare que c'est si facile sur la 25. La 640 en direction est vers la 40. Il y a un petit peu d'hésitation depuis la montée du Mai jusqu'à la montée des Pionniers, mais c'est pas une congestion. Même du côté du chemin Gascon à Mascouche venant de la Plaine vers la 640, ça va bien. Le Grand Joliette, ouais, ça va. Il y a de la visitation. Vous êtes nombreux ce matin. Vers Joliette, là, l'approche, depuis le rang double, puis c'est il y a du monde jusqu'à la rue de Grand Pré, 8h22.
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0: Ouais, Jessica. Jessica Potsou qui est là pour les informations de 8h à 8h30. Jessica, on va revenir sur cette fusillade hier du côté de Montréal.
9: Tout à fait. Donc, 3 personnes, dont un policier, sont mortes hier lors d'une fusillade dans le quartier Côte-des-Neiges à Montréal. Vers 11h35 hier matin, les policiers ont répondu à l'appel d'un citoyen disant avoir entendu des coups de feu et vu un homme armé à l'hôtel Hilton du quartier de Côte-des-Neiges. Le suspect a été abattu. La police n'a pas encore d'informations sur les motifs du tireur. Le SPVM a identifié en soirée le policier abattu comme étant Mohamed Lamine Ben Redouane, un agent de 34 ans qui s'était joint au corps policier en 2021. Le civil tué a été identifié par le Centre consultatif des relations juives et israéliennes comme étant Michael Mizrahi, un membre bien-aimé de la communauté juive de Montréal. Une policière du SPVM a aussi été gravement blessée. Son état est désormais stable. Chez nous, Santé Québec-Lanaudière appelle aux citoyens l'importance de se protéger contre les piqûres de tiques. Notons que cette année, toute la région de Lanaudière est considérée comme étant une zone endémique de la maladie de Lyme. Ainsi, un antibiotique pourrait être prescrit de façon préventive aux personnes se faisant piquer par une tique. Bonne nouvelle, l'immeuble de mission unitainée de Mascouche accueillera ses premiers résidents au cours des prochains jours. Ce 11e projet d'une enveloppe destinée initialement à 10 projets vient ajouter une centaine de logements abordables destinés aux Mascouchois de 65 ans et plus. Le bâtiment a d'ailleurs été nommé en l'honneur de l'ancienne conseillère municipale Darly Pierre-Louis, décédée subitement en décembre 2024. Pour le maire Guillaume Tremblay, il était tout naturel de lui rendre cet hommage.
10: Oui, mais écoutez, Darly était une femme formidable qui travaillait fort pour le communautaire, travaillait fort pour que chaque humain ait sa place dans notre société. Puis aujourd'hui, mais de voir cette concrétisation-là, puis je pense que Darly va être avec nous à perpétuité. Puis on a touché un élément de son parcours de vie qui était justement d'aider le prochain, d'aider les autres.
9: Pour terminer, Québec injecte 2,3 millions de dollars dans le village Canadiana à Rawdon. Cette somme servira à accélérer la transformation de l'emplacement afin qu'il devienne une destination culturelle et touristique quatre saisons. Le projet évalué à 4,6 millions comprend notamment la création d'une salle multifonctionnelle, d'une nouvelle expérience hivernale et de spectacles immersifs présentés à l'année. Voilà, ça complète. 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
11: OK, on va parler de sport. On a du soccer. Aujourd'hui, la Coupe du monde se poursuit avec le Portugal contre l'Ouzbékistan. C'est à 13h. 16h aujourd'hui, l'Angleterre contre le Ghana. Le Panama contre la Croatie à 19h. Et plus tard ce soir, la Colombie contre la République démocratique du Congo. Au hockey, on a appris hier que Carey Price serait intronisé au temple de la renommée du hockey. Même chose pour Patrice Bergeron. On est bien fiers de lui. Ben, c'est un Brown, mais c'est un Québécois, quand même. Pekka Rinne, Keith Kachuk, le père des deux autres, Cindy Curley et Brian Burke, à titre de bâtisseur, seront intronisés également. Ça va se passer prochainement. On est bien, bien fiers de notre gardien, évidemment, Carey Price, qui a été une carrière quand même sensationnelle. Sinon, on va parler baseball, vous dire qu'il y a un match ce soir à Repentigny, le Royal contre l'ABC, l'Académie de baseball du Canada, de très, très bons jeunes joueurs. C'est du côté du Parc Champigny, à compter de 19h30. Côté météo, une alternance soleil-nuage pour aujourd'hui. C'est pas si mal, hein? Vraiment. Et on est content pour les différentes festivités, les différentes organisations qui ont travaillé fort. Donc, soleil nuage pour aujourd'hui. Un petit 30% de risque d'averse, mais en après-midi, maximum 24, 29 avec humidex. Ce soir, des nuages, mais on parle pas de pluie. Le minimum à 14. Demain, une belle journée ensoleillée, 24 comme maximum. Ciel dégagé pour demain soir, minimum 14. Et puis, c'est parfait, ça, pour les fêtes. Actuellement, sur le Grand Joliette, on a 19 degrés. Et on va saluer ce matin les gens qui nous écoutent du côté de Saint-Thomas, de Notre-Dame-des-Prairies et de Saint-Norbert. On vous souhaite une très, très belle journée. Êtes-vous prêts pour le hit Grand Bazou? Qu'est-ce qui nous ramène en 1988? Et on est avec ce matin Def Leppard.
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0: De nouveau ce matin, Caroline Charron dans nos studios. Caroline Charron de Passion Marché pour nous parler des différents marchés publics de la région. Ce matin, on s'en va du côté de Saint-Donat. D'abord, bon matin, Caroline.
1: Bon matin, Sylvain.
0: Tu vas bien?
1: Tout le temps bien.
0: Saint-Donat, là, on a les marchés des découvertes. C'est ça, il y en aura quatre là aussi.
1: Oui.
0: Un en juin, un en juillet, un en août. Deux en août, en fait.
1: Deux en août.
0: Et le premier, ben, c'est celui de ce week-end, celui du 27 juin, avec comme thématique la nature à croquer.
1: Oh oui. Là, on va mettre de l'avant les plates-bandes comestibles. Okay. À Saint-Donat, on retrouve ça, surtout sur la place du marché.
0: Uh-huh.
1: Il y a des plates-bandes comestibles tout le long. Le côté des PFNL, donc les produits forestiers non ligneux. Il y a le côté des jardins, des potagers, de tout ça qu'on a accès autour de nous. C'est ça qu'on met de valeur.
0: C'est vraiment le savoir-faire local.
1: Absolument. Puis tout ce qui se croque justement dans la nature, là, les fleurs, la plupart des fleurs se mangent. Là. Il y a plein de belles choses. C'est pour ça que j'arbore une belle petite couronne de fleurs. Parce que la nature, pour moi, en tout cas, moi, je croque la nature quasiment tous les jours de ma vie.
0: On aura donc une trentaine de marchands, c'est ça?
1: Exactement, oui. 30 pour ce beau marché-là qui a lieu justement dans un beau lieu.
0: Rue principale?
1: Sur la rue principale, en diagonale de l'église. On est vraiment sur un beau site pavé, uni, rempli de plates-bandes, justement, comestibles autour de nous.
0: C'est de quelle heure à quelle heure?
1: Le marché a changé. L'année passée, on était plus tôt. On s'est ajusté. Donc, de 11h à 16h30.
0: OK, laissez le temps aux gens de commencer leur samedi matin et d'être...
1: Ils vont bruncher à Saint-Donat avant de venir au marché.
0: C'est une sacrée bonne idée. Après ça, on a jusqu'à 16h30 pour aller du côté du marché. Donc, le type de marchand qu'on va retrouver en fin de semaine?
1: On est vraiment le trois quarts, c'est de l'agro, assurément. Donc, on a de tout, beaucoup de produits transformés, un maraîcher, mais qui en a beaucoup. On a de la belle variété et on a des nouvelles entreprises beaucoup cette année. Donc, de produits transformés ou de fruits et légumes de saison. On va faire des découvertes, en fait. On va déguster des nouvelles choses avec très belles entreprises.
0: C'est le plaisir d'aller dans ces différents marchés aussi, c'est de rencontrer des producteurs différents, des marchands différents et de déguster des produits différents.
1: Oui.
0: Alors, ça, c'est le premier de la saison. Est-ce qu'on a des chiffres, un petit peu comme on le disait hier matin, on attire combien de personnes à peu près?
1: Là-bas, à Saint-Donat, c'est 1000 personnes par marché.
0: OK, il y a du monde.
1: Il y a beaucoup de monde. Puis l'année passée, on essayait de fermer à 3 heures, puis ça continuait à rentrer. Donc, c'est pour ça qu'on s'est adapté à la situation. Il y a vraiment beaucoup de monde sur place qui sont tout à pied. Tout est accessible dans le centre-ville, le Saint-Donat.
0: C'est tellement beau.
1: Puis ça paraît qu'on est là, avec les chapiteaux, avec le bonhomme aéré qui fait des belles stepettes en avant du marché. C'est affiché aussi. Quand on passe sur le chemin principal à Saint-Donat, il y a déjà l'affiche qui dit toutes les dates des marchés et l'heure. Donc, tous les gens qui circulent là en ce moment le voient. Hier, j'ai été devant.
0: Ça amène la vie dans une ville, dans un village, un marché public. Vraiment. Puis c'est le fun de voir les gens jaser entre eux aussi. Oui, on jase avec les marchands, mais il y a des gens qui courent les marchés, donc qui se rencontrent de marché en marché, puis où on rencontre des gens qu'on n'a pas vus depuis longtemps.
1: Oui, ou des voisins.
0: Des voisins.
1: Puis là, qu'on partage, qu'on prend un rendez-vous de barbecue.
0: Effectivement.
1: Donc, pour le lendemain.
0: Le 27 juin, ce samedi, c'est nature à croquer.
1: Oui.
0: Par la suite, la fiesta, ça c'est en juillet.
1: Oui, là on va être le côté justement un peu plus... on va faire la fiesta au marché.
0: celui du mois d'août, enfin il y en aura deux. Début août, le 8 août, le thème...
1: Saveur en fleurs.
0: OK, parfait.
1: Et là tu me testes pour le dernier.
0: Oui, celui du
1: marché
0: 29
1: de course.
0: Août. Marché de course.
1: Oh aussi. Oui, des petites courses de boîte à savon. Là. On met ça comme thème, on ne fait pas de la course, mais il y aura...
0: C'est la thématique.
1: Comme lieu damier et petit bolide de course.
0: Puis on le dit aussi, les produits sont différents d'un marché à l'autre au même endroit parce que, évidemment, la nature étant ce qu'elle est, on n'a pas les mêmes produits qui sont disponibles en juin qu'au mois d'août.
1: Puis tout le monde s'inscrit dans... Il y a beaucoup de choix de marché public dans la Naudière. Donc, les gens essaient deux dates, une date. Mm-hmm. Fait qu'il y a beaucoup de variété des exposants à chaque date. Puis je tenais à dire une petite chose aussi.
0: Ouais.
1: Le 27 juin, c'est le lancement de la carte fidélité. L'année passée, ça a super bien fonctionné. On a eu 122 inscriptions. Donc, ça l'amène vraiment un sentiment de fierté de se promener de marché en marché puis d'avoir des poinçons à chaque trois achats. Ben, quand t'as ta carte qui est gratuite, on collecte des données un peu et après ça, on vous donne votre carte fidélité qui est admissible dans tous les marchés qu'orchestre Passion Marché.
0: OK.
1: Donc, partout, fait que sans plugger toutes les autres, mais de Saint-Donat, vous allez pouvoir. La carte qu'on prend aussi Chersey, Sainte-Marguerite-du-Lac-Masson, Repentigny et Lanoraie. Donc, à chaque fois que vous venez dans un de ces marchés-là, trois achats, un punch, à 5 punch, vous avez 5 $ en argent, Passion Marché à dépenser dans nos marchés. Donc, c'est vraiment un beau... Une belle carte belle qui rend fidèle les ouais, gens. Puis ça l'a fait promener ouais. beaucoup de gens. On a vu des gens partir de Saint-Donat, s'en aller à la Norêt, puis le contraire aussi. Ça a fait bouger un peu plus les gens dans notre grand territoire.
0: C'est super. On se donne rendez-vous donc sur place ce samedi 27 juin pour le marché des découvertes, le premier de la saison thématique nature à croquer. Ça commence à 11h, c'est jusqu'à 16h30. Caroline Charron, merci beaucoup.
1: Au plaisir.
0: Bonne journée.
1: On se voit là. Bye.
0: Salut.
1: Bye.

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1: La chronique du RGAL avec la directrice générale de ce regroupement de gens d'affaires de Lavaltrie, Sarah Goyette. Salut Sarah!
2: Salut Sylvain!
1: Comment vas-tu?
2: Je viens, toi?
1: Ça va très bien. Es-tu dans l'ambiance de la fête nationale?
2: On a hâte d'aller voir les spectacles ici et là, là.
1: Il y en a partout ce soir et demain, alors profitez-en. On va revenir sur un bel événement qui s'est passé au studio GCIA Lavaltrie. Il y a quelques jours à peine, c'était le gala des légendes du RGAL. Nous étions sur place, on en avait parlé, on était parmi les nommés de la soirée. On n'a pas gagné, mais on a eu du fun comme c'est pas possible. C'était beau, bravo. Je le disais plus tôt, vous êtes une petite équipe, le RGAL, mais vous travaillez fort, vous travaillez bien.
2: Merci.
1: Et vraiment, c'est un très, très bel événement. De votre côté, j'imagine qu'il y a eu aussi le bilan puis qu'on est satisfait.
2: Oui, très satisfait de la soirée. Pour vrai, il n'y a pas vraiment de mauvais commentaires qui est sorti de cette soirée-là. Donc,
1: Phil Roy, l'animation était exceptionnelle.
2: Ben oui, mais oui.
1: Bien mangé. Bravo donc, encore une fois. Le prochain en 2 ans, c'est ça?
2: Oui.
1: OK, bravo à tous les gagnants et à tous les autres nommés qui ont eu beaucoup, beaucoup de plaisir. On va parler de ce qui s'en vient maintenant. Oui. Il y a l'AGA, notamment.
2: Oui, le 30 juin.
1: Parfait. Et puis, on va parler du 5 à 7 du Haut 103.5. Ça va se passer du côté du Garage à Simon.
2: Oui, du côté du Garage à Simon, le 7 juillet prochain. Donc, les inscriptions sont disponibles. Donc, vous pouvez venir au 5 à 7 du Haut 103.5. Sylvain, mais ça va être toi qui vas avoir l'honneur de poser quelques questions aux invités ce soir-là.
1: Et la façon que ça fonctionne, donc, les gens s'inscrivent pour avoir la chance de présenter leur entreprise aux gens qui seront présents, c'est ça?
2: Exactement. Donc, on fait un concours parmi les gens qui s'inscrivent. On a environ une douzaine d'entreprises, là, dont tu vas poser quelques questions, dont une question croustillante, ce qu'on aime toujours faire. Pendant les soirées, ça rajoute un peu de piquant aussi, puis ça permet un peu aux participants de se rapprocher puis de créer des liens d'affaires plus forts.
1: De faire connaître l'entreprise en question aussi, parce que c'est ce qu'on fait aussi durant cette soirée-là. Donc, les gens d'affaires de la région découvrent votre entreprise. Vous découvrez celle qui vous entoure aussi. Alors, ça va se passer au Garage Simon. Tu la date par cœur?
2: Le 7 juillet.
1: Le 7 juillet, parfait. Et il y a le golf aussi qui s'en vient.
2: Il y a le golf. Oui, bien, qui s'en vient, mais qui est déjà commencé dans la préparation depuis un bon moment. Donc, il reste quelques quatuors, mais vraiment, vraiment, vraiment pas beaucoup.
1: OK.
2: Sinon, il reste quelques commandites aussi, mais on est vraiment dans la préparation. On vous invite à aller voir sur la page Facebook aussi la vidéo de l'an dernier pour voir l'ampleur du golf. Mm-hmm. On a des grosses surprises qui reviennent encore une fois au golf.
1: Faut pas que t'en dises trop non plus, par exemple. Faut le découvrir sur place.
2: Oui, exactement. Donc, sur place, on voit l'ampleur. On voit l'ampleur de la patente, comme on dit.
1: Ouais, et de mémoire, il fait toujours beau à votre tournoi de golf, à part ça.
2: Oui, là, on va toucher du bois. Ici, on en touche. Et il fait toujours beau, donc il va faire encore beau. On lance ça dans l'univers, il fait encore beau.
1: C'est le temps de vous inscrire, vraiment. C'est une très, très belle... Moi, j'y suis pour la soirée, toujours c'est une belle soirée. Et à chaque fois, les commentaires qu'on entend, c'est que durant la journée, ça a été aussi une très, très belle... un bel événement. Ça se passe toujours du côté de Saint-Jean-de-Matin?
2: Oui, exactement.
1: On mange bien, encore une fois, on s'amuse. Alors, allez vous inscrire. Et pour ceux qui veulent, encore une fois, se faire voir des gens d'affaires d'un petit peu partout, parce que là, il y a combien de joueurs sur le terrain, année après
2: année? J'ai 164 joueurs et au souper, on est environ 250 à 300 si on inclut les bénévoles, les partenaires qui sont là toute la journée.
1: Et beaucoup, donc, sont des gens d'affaires, des gens de chez nous qui vont vous voir et puis qui vont entendre parler de votre entreprise.
2: Il y a des gens de partout.
1: Oui, c'est ça. Puis on peut définir sur les différents écrans, puis...
2: Offrir aussi un service à tous les gens qui sont là pendant la journée ou pendant la soirée, se faire connaître aussi à un trou. Donc, faire des jeux, c'est vraiment, vraiment, vraiment une belle journée.
1: Le traditionnel moitié-moitié sera de retour?
2: Traditionnel moitié-moitié est de retour, donc avec la table à cadeaux également.
1: OK.
2: Donc, c'est une autre façon de faire valoir les produits qu'on offre et les services qu'on offre aussi en entreprise.
1: Rappelle-nous donc la façon de devenir membre du RGAL. On vous contacte. On contacte Héloïse qui est avec vous là, jusqu'au tournoi de golf.
2: Jusqu'au tournoi de golf.
1: Ça sera aussi sa soirée de départ.
2: Okay, exactement. Parfait. Donc, on la contacte. contact au service au pluriel, la commerciale rgal.biz.
1: OK, rappelle-moi la date du golf en terminant.
2: Le 10 septembre.
1: Notez ça à l'agenda et puis allez vous inscrire, on va avoir du plaisir assurément. Je te souhaite une très belle soirée, une belle fête nationale.
2: Merci à toi aussi. Et tu vas puis... voir quoi, Sylvain?
1: Je me promène. Moi, j'aime me promener d'un événement à l'autre. Ah. Pour avoir le plus que possible, croiser le plus de monde que possible. C'est le fun, t'arrives au beau milieu du party, puis j'aime bien ça. On va se reparler, prochaine chronique, le 8 juillet. On aura un invité.
2: Oui, avec nous, on va avoir Pruche Concept.
1: OK, génial. Merci.
2: Merci.
1: Saint-Jean. Bye-bye.
2: À toi aussi.
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1: Le plus grand mensonge de l'année 1979. Ce matin, en vedette, je vous donne la réponse. 3 affirmations, 2 de vraies et puis une erronée. En 79, Marc Messier, Michel Côté, Marcel Gauthier présentent pour la toute première fois la pièce « Brou ». Le Canadien remporte une 4e Coupe Stanley consécutive et Lionel Richie connaît un succès fou avec la pièce « All Night Long ». Le mensonge, la 3e affirmation. « All Night Long », ça a été lancé quelques années plus tard, en 1983. Bravo à ceux et celles qui ont eu la bonne réponse. Vous pourriez gagner votre carte cadeau du bâton rouge vendredi matin. Dans les prochaines, c'est Stéphanie avec le meilleur de la musique. Et manquez pas Richard sur l'heure du midi avec les grands bajoux. Va déjà nous mettre dans l'ambiance de la fête nationale avec la musique, entre autres, de Offenbach, Corbeau. On a du Zébulon, les respectables, Éric Lapointe, tout ça. Ça commence à midi aujourd'hui. Belle programmation. Fête nationale à compter de 16h et toute la journée demain aussi sur les ondes du Haut 103.5. Et nous, on se retrouve jeudi matin parce que demain, ben, c'est congé. Alors, on est là jeudi entre 6 et 9. Vous arrivez quand ça vous tente, dans l'état que ça vous tente. À jeudi, ouais. Quelque part entre 6 et 9. Salut!
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2: Mardi 23 juin, à l'aube de quelques heures de congé pour souligner notre fête nationale. On part ensemble une autre belle journée. Mon nom est Stéphanie Gagné. Je vous remercie d'être là pour le meilleur de la musique à haut et ce partout au Québec jusqu'à midi. On va vous parler des nouveaux venus au temple de la renommée du hockey, des petites jolèches. Sinon, comprendre le drapeau du Québec. Qu'est-ce que ça veut dire? Les fleurs de lys, la croix blanche, le bleu à l'intérieur. Et qu'est-ce qu'il y a comme show ce soir sur les plaines si vous vous déplacez? Et encore si vous le regardez à la télé. Sinon, en musique, Vallière, Dan Bélanger, Fernand Blondes et la nouveauté de Chapuzet, mais à l'instant, l'original, il est de John Denver, Take Me Home, Country Roads, que vous connaissez. Et ça, elle a été fortement inspirée par John Denver, soit Lonely Road, Machine Gun Kelly et Jelly Roll. Ah oh!
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Black Black Heart avec David Usher qui est rendu un pro de l'intelligence artificielle. Il fait des conférences partout sur la planète. Et elle, Marie-Mé, sera du show de la fête nationale sur les plaines ce soir. Puis d'ailleurs, en parlant de notre fête nationale, le drapeau du Québec, on en voit partout, dans les commerces, les maisons, les lieux de festivité de la Saint-Jean. Mais qu'est-ce qu'il veut dire? J'ai enfin des explications. Vous pourrez garder dans votre petite poche d'en arrière. Ça pourrait servir aujourd'hui et encore demain. Mais juste avant, en musique, voici Sugar Ray à haut.

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1: Oh. Cours d'histoire 101 sur la signification de ce fameux drapeau. Notre fierté, le drapeau du Québec. Les quatre fleurs de lys qui représentent le lien du Québec à la France, symbole qui était particulièrement employé par la monarchie depuis le sacre du roi Philippe Auguste en 1179. La croix blanche, c'est en plein cœur du drapeau, sera apparue à l'époque des croisades avant d'être popularisée en France lors de la guerre de Cent Ans. C'était pour contraster avec la croix rouge que l'on retrouve encore aujourd'hui sur le drapeau anglais, le fameux Union Jack. Et la couleur bleue, il y a deux propositions. Ce serait porteur d'une signification religieuse. Rappellerait le bleu sur le manteau de la Vierge Marie. Et d'autres experts parlent de la chape, un long manteau d'apparat droit sans manches que portait Saint-Martin, le saint patron du royaume des Francs. Bon, ça fait un peu, ça fait un peu d'histoire dans votre matinée, mais toujours bon de savoir ce que signifie le fameux drapeau qui est notre fierté au Québec. Ça me veut un petit peu plus de bonne humeur avec un Homebreaker qu'on vous offre dans quelques minutes à peine.
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1: J'ai deux chums, Cassandra et encore Audrey, qui sont des sœurs et qui, à chaque année, se donnent rendez-vous pour le Cavendish Beach Music Festival, qui est un gros, gros festival de country à l'île du Prince-Édouard. Et d'ailleurs, Blue Ridge Band va être en show là-bas. On les écoute. À haut!

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1: Oh. Ce que j'adore en écoutant Oh pour le meilleur de la musique, particulièrement pour la fête nationale du Québec, c'est qu'il n'y a pas de stress. Vous n'aurez pas à vous monter une playlist de fous pour écouter que des artistes québécois. C'est exactement ce qu'on va vous offrir. Et c'est aujourd'hui, à partir de 16h, à partir du début du trafic, 100% Québec. Et sachez que demain aussi, ben là, évidemment, on vous offre programmation 100% québécoise de 7h à 11h avec l'ami Chuck Noël. Julie Barry qui sera là en journée, quand même un bon bout de temps de 11h à 19h. Et encore une fois, de 19h à minuit, parce que ouais, ça se passe jusqu'à minuit le 24, 100% franco, 100% Québec. À haut, Yellow Card à venir et vos infos dans quelques minutes à peine.

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26: Bon avant-midi, ici Jessica Potsou. Alors que l'été arrive, Santé Québec Lanaudière rappelle aux citoyens l'importance de se protéger contre les piqûres de tiques. Notons que cette année, toute la région de Lanaudière est considérée comme une zone endémique de la maladie de Lyme. Ainsi, un antibiotique pourrait être prescrit de façon préventive aux personnes se faisant piquer par une tique. Bonne nouvelle, l'immeuble de mission unitainée de Mascouche accueillera ses premiers résidents au cours des prochains jours. Ce 11e projet d'une enveloppe destinée initialement à 10 projets vient ajouter une centaine de logements abordables destinés aux Mascouchois de 65 ans et plus. Le bâtiment a d'ailleurs été nommé en l'honneur de l'ancienne conseillère municipale Darly Pierre-Louis, décédée subitement en décembre 2024. Pour terminer, Québec injecte 2,3 millions de dollars dans le village Canadiana à Rawdon. Cette somme servira à accélérer la transformation de l'emplacement afin qu'il devienne une destination culturelle et touristique quatre saisons. Voilà, ça complète. 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

Qu'est-ce qui se passe à soir sur les plaines pour le show du 23 juin? Il y en a un autre à Montréal demain. Mais ce soir-là, beau temps, mauvais temps? On souhaite plus de beau temps que de mauvais temps parce qu'on sait que ça peut être annulé. C'est exactement ce qu'on a vécu l'an dernier. Qui va être en show? Show qu'on peut voir sur place et aussi dans notre télé à Télé-Québec. Détails dans quelques minutes. Mais juste avant, Creed et My Sacrifice à haut. Oh!

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1: Après deux éditions marquées par la météo, avec la pluie en 2024 et un violent orage qui a forcé l'annulation en 2025, les organisateurs du grand spectacle de la fête nationale sur les plaines abordent cette édition de ce soir avec beaucoup d'optimisme. On avait fait les vérifications, faible risque de précipitation et aucune cellule orageuse qui est à l'horizon. Sinon, dans la foule, on aura parapluie puis on se fera mouiller, c'est tout. Mais c'est 40 000 personnes autour de ça qu'on attend pour, ce show sur place, sur les plaines d'Abraham à Québec, mais aussi diffusé dans la télé. Mais s'il y a annulation, pour dire qu'on a filmé une répétition au cas où et qu'on pourrait diffuser ça, si, vraiment si, les artistes invités, Lou Adrian Cassidy, Claude Dubois, Marie-Mé, Daniel Boucher, Mélissa Bédard, Mia Tinard, Marie-Pierre Arthur, Gab Bouchard, Marie-Denise Pelletier, Sarah Mé, à la Claire Ensemble, Joseph Sarenz et le porte-parole Pierre-Luc Funk. Il y a un hommage aussi à Guy Lafleur qui reste secret pour l'instant et qui est au programme. C'est ce soir, 21h, après la première partie d'À la Claire Ensemble. Et le show va être présenté à partir de 21h30 à Télé-Québec. Papa Roach, ça sort bien la petite nouvelle à haut.
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0: Évidemment qu'on souligne la fête nationale à notre façon, à haut, avec programmation 100% Québec à partir de ce soir, 16h. En musique à l'instant, Gabriel Fredette.
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1: La fête nationale du Québec à Joliette, ben ça débute aujourd'hui au parc Louis Kerbs sur le coup de 18h. C'est là qu'on fait l'ouverture du site, 18h45. Il y a spectacle avec des pompiers et performances qui mélangent cirque et théâtre qui vous sera proposé. On a entre autres mot d'ouverture qui va être assuré par Arpin Lépine, Sarah Dufour qui seront là pour la portion musicale et feu d'artifice à 22h. On souhaite du beau temps comme partout au Québec. Mais bon, ça s'annonce quand même pas si mal. Vous êtes à Hausse 103.5, La Nodière.
0: Ce qui s'en vient, encore des...

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4: Bon avant-midi, ici Jessica Potsou. Alors que l'été arrive, Santé Québec Lanaudière rappelle aux citoyens l'importance de se protéger contre les piqûres de tiques. Notons que cette année, toute la région de Lanaudière est considérée comme une zone endémique de la maladie de Lyme. Ainsi, un antibiotique pourrait être prescrit de façon préventive aux personnes se faisant piquer par une tique. Bonne nouvelle, l'immeuble de mission unitainée de Mascouche accueillera ses premiers résidents au cours des prochains jours. Ce 11e projet d'une enveloppe destinée initialement à 10 projets vient ajouter une centaine de logements abordables destinés aux Mascouchois de 65 ans et plus. Le bâtiment a d'ailleurs été nommé en l'honneur de l'ancienne conseillère municipale Darly Pierre-Louis, décédée subitement en décembre 2024. Pour terminer, Québec injecte 2,3 millions de dollars dans le village Canadiana à Rawdon. Cette somme servira à accélérer la transformation de l'emplacement afin qu'il devienne une destination culturelle et touristique quatre saisons. Voilà, ça complète. 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

Quoi votre semaine? Demain, c'est congé, puis c'est à l'image de ben d'autres Québécois qui profitent de cette journée fériée pour relaxer puis fêter la fête nationale. Ou sinon, vous avez collé un petit jour ou deux, question de vous faire des mini-vacances avant les vraies vacances à venir. Merci d'avoir choisi Oh! Pour le meilleur de la musique. 12 to 12 et Summer à l'instant.

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Voici Jeff Posé.

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1: Qu'est-ce qui est ouvert ou encore fermé dans le cadre de la fête nationale du Québec? On commence à avoir un peu un bon instinct là-dessus, mais juste pour vous rafraîchir la mémoire. Ce qui est ouvert, les pharmacies, dépanneurs, les types d'épiceries de quartier qui vont rester ouvertes. Succursale de la Société des alcools de 375 mètres et moins, une surface de vente qui vont être ouverte. Restaurants vont accueillir leur clientèle comme d'habitude, si bien sûr, eux décident de le faire. Visiter les réseaux sociaux ou encore consulter le web pour voir si le resto que vous voulez visiter est fermé ou non. Sinon, ce qui est fermé, Service Canada, Revenu Québec, Service Québec, les bureaux administratifs de vos municipalités, de vos villes. Il n'y a pas de livraison de colis et de courriers de la part de Poste Canada. Oh, on commence à t'habituer quand même. Hein? Zombie Youngblood, ça s'en vient dans quelques minutes à peine pour le meilleur de la musique. A.O.
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les artistes ont été dispatchés, répartis un peu partout au Québec pour vous offrir des shows de la Saint-Jean. Et lui, il sera du gros, gros show au Parc Wyatt à Drummondville. Voici Jonas de Massive Attraction et Respire à haut.

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1: Je salue ceux et celles qui ont déjà des plans pour fêter la fête nationale. Aujourd'hui, demain, toutes les occasions sont bonnes. Vous pouvez fêter le matin, le midi, le soir, la nuit, 24/7 ou presque. Alors, bonne fête nationale. Demain, c'est congé pour moi comme bien d'autres, mais je serai de retour en forme. Tout ça, on verra. Pour le 25 juin, en bonne et due forme. Tiens, voyons ça comme ça, dès 9h pour le meilleur de la musique. Ciao, ciao!

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25: Bonjour, ici Jessica Potsou. La mairesse de Montréal, Soraya Martinez-Ferrada, passe l'avant-midi dans le quartier Côte-des-Neiges où une fusillade mortelle est survenue hier. Trois personnes ont été tuées, un policier, un citoyen et le suspect. Une autre policière a été blessée sérieusement. Le Bureau des enquêtes indépendantes a pris le relais de l'enquête avec l'aide de la Sûreté du Québec. Chez nous, l'immeuble de Mission Unitenée de Mascouche accueillera ses premiers résidents au cours des prochains jours. Ce projet vient ainsi ajouter une centaine de logements abordables destinés aux Mascouchois de 65 ans et plus. Le bâtiment a d'ailleurs été nommé en l'honneur de l'ancienne conseillère municipale Darly Pierre-Louis, décédée subitement en décembre 2024. Pour finir, des festivités de la fête nationale sont organisées un peu partout dans la région ce soir et demain. Sarah Dufour, Dan Bigra, le groupe de musique traditionnelle Artify et plusieurs autres artistes se produiront sur les scènes lanaudoises. Notons d'ailleurs que plusieurs commerces seront fermés demain en raison du congé férié. Pour plus de nouvelles ou pour savoir quels commerces seront ouverts, visitez monjoliette.com.

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2: Ben salut tout le monde, Richard Z. Sirois, bien sûr, je suis très sûr. Non, c'est parce que qui peut avoir une voix comme la mienne?
3: Hein? Non, il y a ça.
2: Il y a ça.
3: Mais c'est encore topinouche de se tromper quand tu te nommes, là, tu sais.
2: Oui, il y a ça. Je suis Robert Gagnon. Merci.
3: Hey, salut, Bob.
2: Merci d'être à l'écoute de ce show radio qui s'appelle Les Grands Bazous, avec la présence de Sylvain Caron.
3: Ah, mais c'est pas trompé, c'est pas pire.
2: Éternel monsieur, toujours de bonne humeur, je comprends pas comment il fait.
3: Non, c'est parce qu'il y a des festivités de la Saint-Jean partout au Québec.
2: Oui, écoute, j'ai fait le tour du calendrier. Ben, si on pense pour tout le Québec, là, ville, village, là, 652 wow. événements, les 23 et 24 juin, on va pas les nommer, il y en a beaucoup trop, mais jetez un petit coup d'œil à ce qui se passe là dans votre coin.
3: Puis il y a des programmations spéciales demain sur O à surveiller.
2: Absolument. On va écouter Jesus Jones, c'est de leur deuxième album. Ils ont seulement un gros hit en carrière, mais ça a quand même été la chanson la plus souvent jouée sur les radios universitaires aux États-Unis en 91. Excellente pièce qui s'appelle Right Here, Right Now. Voici Jesus Jones au meilleur de la musique.

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2: Le hit marquant du jour appartient à Alice Cooper. Je voulais absolument faire jouer cette pièce-là. Je l'ai trouvée dans les sous-sols d'Arsenal Media dans la collection de vieux disques. Écoute, cette circonstance, ça s'appelle School's Out.
3: Parce que?
2: Ben, parce que l'école
3: est finie.
2: Parce qu'il y a eu une entrevue, à un moment donné, on a demandé à Alice Cooper, le plus beau moment de ta vie, là, les plus belles minutes de ton existence, ça a été quoi? Ben, il disait, bien sûr, le matin de Noël, les minutes avant de développer
3: les cadeaux.
2: Mais le plus beau moment de sa vie, autre que sa vie familiale, c'est les trois dernières minutes de sa dernière journée d'école. Et là, il s'est dit, il faut que ce que je ressens soit dans une chanson. Et pour tous, ben, tout le monde a fini, hein. C'est
3: ben oui, ben, hey, on salue les jeunes, les moins jeunes, bien sûr.
2: Là, c'est
3: les balles de finissant,
2: oui,
3: ces choses-là.
2: Ben là, chantez-la en chœur. Ça s'appelle School's Out. Voici Alice Cooper au meilleur de la musique.
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0: Ben, si c'est toujours le meilleur de la musique sur le réseau Arsenal Média, nous sommes le plus grand radiodiffuseur au Québec. Et il va s'ajouter des stations, maman, j'ai pas le droit d'en parler.
1: Pas de suite.
0: Le boss a dit, on n'en parle pas, vous le savez, mais pas le droit de le dire.
1: Vous savez, mais on le dit pas.
0: Oui, c'est ça. On a un quart d'heure non-stop devant nous avec, entre autres, les Red Hot Chili Peppers et Green Day. Le sport, ben, c'est 12 mois par année. Hein. Le hockey se termine, on est en Coupe du monde de soccer, puis à travers ça, le football, les Alouettes.
1: Ben oui, puis même le hockey, je te dirais que ça sent bien. Ben, les joueurs autonomes, il y a des transactions majeures qui ont été effectuées.
0: Brady Kachuk
1: qui va rejoindre son frère.
0: Alors, le rang premier de Matane, Sylvain Caron, va nous en parler dans quelques minutes ici même.
1: Poppy.
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1: Ben, il y avait les Red Hot Chili Peppers avec Californication. Dans le monde du hockey, l'échange dont on parle, c'est Brady Tkachuk qui s'en va en Floride.
2: Rejoindre son frère, ça signifie deux choses. Les Panthers de la Floride, Richard, avec les nombreux choix au repêchage qu'on a dû donner pour obtenir les services de Tkachuk, ben, c'est signe qu'on veut mettre presque tout all-in pour redevenir l'équipe championne que l'on était dès l'hiver prochain.
1: Ouais.
2: Ce qui veut dire pour les sénateurs d'Ottawa, si vous êtes fans des sénateurs, je suis désolé, là, mais c'est signal d'une autre reconstruction, une énième.
1: La 83e reconstruction des sénateurs. En tout cas, il y a de l'action dans le monde du sport.
2: Oui, monsieur.
1: Demain ici, ben, c'est programmation spéciale toute la journée.
2: Exactement.
1: Des belles grandes chansons de l'histoire de la musique du Québec toute la journée.
2: Surveiller demain, évidemment, aussi ce match du Canada, faut pas l'oublier.
1: Oui.
2: Face à la Suisse, c'est à 15h en après-midi.
1: En pleine fête nationale.
2: Yes!
1: On continue avec les respectables. Cambre tes hanches. Fais pas ça, Sam. T'as pas besoin.
2: Non, mais essaye donc, toi,
1: ouais, je suis pas assez sûr.
2: OK, c'est bon.
1: Le meilleur de la musique, c'est ici, à haut.
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2: Oh. On n'est pas là demain, mais on lâche pas, comme le chantait Corbeau. Demain, c'est programmation spéciale, les grands succès de la musique québécoise.
3: Exactement.
2: Toute la journée à suivre. À suivre aussi les spectacles de la fête nationale un peu partout au Québec.
3: Oui, et puis on fête de façon responsable, mais c'est la journée des Québécois et des Québécoises.
2: Et nous, ben, on est de retour jeudi.
3: Sans faute.
2: Midi. Merci Sylvain Caron.
3: Un plaisir.
2: À la production de ce show radio. Je vous invite à rester à l'écoute des stations hautes du réseau Arsenal Média, parce qu'ici, c'est quoi? Ben,
3: c'est toujours le meilleur de la musique.
2: Ben, tu l'as appris par cœur.
3: Merci.
2: Salut tout le monde. Bye!
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6: Bonjour, ici Jessica Potsou. La mairesse de Montréal, Soraya Martinez-Ferrada, passe l'avant-midi dans le quartier Côte-des-Neiges où une fusillade mortelle est survenue hier. 3 personnes ont été tuées, un policier, un citoyen et le suspect. Une autre policière a été blessée sérieusement. Le Bureau des enquêtes indépendantes a pris le relais de l'enquête avec l'aide de la Sûreté du Québec. Chez nous, l'immeuble de Mission Unitenée de Mascouche accueillera ses premiers résidents au cours des prochains jours. Ce projet vient ainsi ajouter une centaine de logements abordables destinés aux Mascouchois de 65 ans et plus. Le bâtiment a d'ailleurs été nommé en l'honneur de l'ancienne conseillère municipale Darly Pierre-Louis, décédée subitement en décembre 2024. Pour finir, des festivités de la fête nationale sont organisées un peu partout dans la région ce soir et demain. Sarah Dufour, Dan Bigra, le groupe de musique traditionnelle Artify et plusieurs autres artistes se produiront sur les scènes lanaudoises. Notons d'ailleurs que plusieurs commerces seront fermés demain en raison du congé férié. Pour plus de nouvelles ou pour savoir quels commerces seront ouverts, visitez monjoliette.com.

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4: Bon début d'après-midi, très heureuse de m'installer avec vous à nouveau. On passe ensemble l'après-midi. Comment ça va? Mon nom est Marie Cariel. Le meilleur de la musique pour vous accompagner au travail, en télétravail, sans route, en vacances. Les deux pieds sur le pouf, peu importe. Merci de nous avoir choisis. Vous ne serez pas déçus. Dans les prochaines minutes, qui s'en vient, la musique de Francis de Grandpré. Classe moyenne, aux yeux, tout ça. C'est ça le meilleur de la musique, c'est 5-5-5. C'est ça la recette gagnante. Mais d'abord, portez attention à la prochaine chanson. Il y a plusieurs qui disent que le petit côté disco de cette chanson-là a suscité des comparaisons avec Thriller de Michael Jackson. Serez-vous d'accord? Vous avez 3 minutes pour y penser. Voici Dracula, dans le meilleur de la musique à haut. Bon mardi.

de la musique pour vous accompagner cet après-midi. En voici la preuve. C'est des nouveautés, c'est des souvenirs. En nouveauté, Laurence Saint-Martin, Chambay, ça s'en vient. D'abord, souvenir des années 90 avec New Radicals, dans le meilleur de la musique. Vous êtes à Au Bon Mardi.

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1: Salutations à Maxime Allard qui m'a envoyé un petit texto dans les dernières minutes. Lui, il commence sa journée ben de bonheur. Fait qu'il a fini ben tôt. Puis là, il se prépare déjà à recevoir ses chums pour la Saint-Jean. Est-ce que vous êtes dans les préparatifs? Avez-vous une petite idée de ce que vous allez faire? On va célébrer, ça c'est sûr, et on va surtout célébrer une journée de congé. Ça fait toujours du bien en plein milieu de semaine comme ça. Dans les prochaines minutes, le meilleur de la musique, ça se poursuit avec un groupe qui a été considéré comme Bro Country. C'est comme ça leur style. C'est un groupe de reprise et c'est une collaboration avec le chanteur Nelly qu'on s'offre au retour.
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0: Il se promène encore en show à travers le Québec pour notre plus grand bonheur, Saint-Hyacinthe, Magog, Baie-Saint-Paul. Il sera ce soir à Val-d'Or pour célébrer la fête nationale. Vincent Vallière qui s'amène tout de suite après Fred Dionne.
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1: Ouais, puis ça va être congé pour plusieurs demain. Si vous cherchez quelque chose à faire, sachez qu'actuellement, avec la grosse popularité du film Histoire de jouets 5, là, sur les réseaux sociaux, il y a le Toy Story Challenge. C'est quoi? C'est un défi qui consiste à imiter les mouvements saccadés des jouets dans la populaire franchise. Alors, si vous voulez essayer ça avec les enfants, hein? Il y a tout quelque chose de nouveau qui arrive sur les réseaux sociaux. Au moins, ben, vous l'aurez appris, cette nouvelle tendance. Toy Story Challenge. Bonne chance à tous. Dans les prochaines minutes, Miles Smith, ça s'en vient.

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20: Jessica Potsou. L'immeuble de mission Unité Née de Mascouche accueillera ses premiers résidents au cours des prochains jours. Ce projet vient ajouter une centaine de logements abordables destinés aux Mascouchois de 65 ans et plus. Le bâtiment a d'ailleurs été nommé en l'honneur de l'ancienne conseillère municipale Darly Pierre-Louis, décédée subitement en décembre 2024. Pour le maire Guillaume Tremblay, il était tout naturel de lui rendre cet hommage.
21: Oui, mais écoutez, Darly était une femme formidable qui travaillait fort pour
5: le communautaire travaillait fort pour que chaque humain ait sa place dans notre société. Puis aujourd'hui, mais de voir cette concrétisation-là, puis je pense que Darly va être avec nous à perpétuité. Puis on a touché un élément de son parcours de vie qui était justement d'aider le prochain, d'aider les autres.
20: Des festivités de la fête nationale sont organisées un peu partout dans la région ce soir et demain. Sarah Dufour, Dan Bigra, le groupe de musique traditionnelle Artify et plusieurs autres artistes se produiront sur les scènes lanaudoises. Notons d'ailleurs que plusieurs commerces seront fermés demain en raison du congé férié. Pour plus de nouvelles ou pour savoir quels commerces seront ouverts, rendez-vous sur monjoliette.com.

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1: Personnellement, je connais le Dirty Martini. Mais connaissez-vous le Dirty Spaghetti? Oui, c'est la nouvelle tendance. Ça pourrait être bien populaire chez vous avec les enfants. Je vous partage la recette dans les prochaines minutes. D'abord, Alanis Morissette à Eau

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1: D'épices Cajun, il semble-t-il que ça répond aux besoins d'une famille de quatre. C'est comme un gros melting pot de bien d'ingrédients. On parle de poivrons, oignons, céleri, bouillon de bœuf, pâte de tomate, sauce Worcestershire, de la farine, des tomates en dés, de l'ail et des épices Cajun. Ça s'appelle le Dirty Martini. Vous brossez tout ça, semble-t-il, que tout le monde à la maison est bien content. Vous essayerez ça, vous m'en redonnerez des nouvelles. Dans les prochaines minutes, Lou Combs. Ça, c'est une recette gagnante.
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récemment dans la presse, ça commence toujours bien une phrase, que de regarder une tasse de café donnerait autant l'effet de la caféine que de le boire. On va essayer une autre affaire. On va l'entendre. Oui, parce que cette toune-là s'appelle Coffee et c'est signé Fuseau. Un petit boost en milieu d'après-midi. Merci d'avoir choisi le meilleur de la musique. Marie-Pierre Riel qui est avec vous. Bon mardi.

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Mon nom est Marie Cariel. Merci d'être bien branchée au meilleur de la musique. Je vous retrouve demain dès 15h pour bien partir votre après-midi. C'est le trafic qui débute dans les prochaines minutes. Tout de suite, les trois accords. Grand champion à haut.

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12: Bon après-midi, ici Jessica Potsou. L'immeuble de mission Unité-née de Mascouche accueillera ses premiers résidents au cours des prochains jours. Ce projet vient ajouter une centaine de logements abordables destinés aux Mascouchois de 65 ans et plus. Le bâtiment a d'ailleurs été nommé en l'honneur de l'ancienne conseillère municipale Darly Pierre-Louis, décédée subitement en décembre 2024. Pour le maire Guillaume Tremblay, il était tout naturel de lui rendre cet hommage.
13: Oui, mais écoutez, Darly était une femme formidable qui travaillait fort pour le communautaire, travaillait fort pour que chaque humain a sa place dans notre société. Puis aujourd'hui, mais de voir cette concrétisation-là, puis je pense que Darly va être avec nous à perpétuité. Puis on a touché un élément de son parcours de vie qui était justement d'aider le prochain, d'aider les autres.
12: Des festivités de la fête nationale sont organisées un peu partout dans la région ce soir et demain. Sarah Dufour, Dan Bigra, le groupe de musique traditionnelle Artify et plusieurs autres artistes se produiront sur les scènes lanaudoises. Notons d'ailleurs que plusieurs commerces seront fermés demain en raison du congé férié. Pour plus de nouvelles ou pour savoir quels commerces seront ouverts, rendez-vous sur monjoliette.com.

J'ai tout ce qu'il faut entre les mains pour vous faire passer d'excellents préliminaires avant la fête nationale, la fête du Québec, la Saint-Jean, la Saint-Jean-Baptiste, la fête des Québécois et Québécoises. Appelez ça comme vous voulez. L'important, c'est que ce soir, on fête. Demain également, vous le faites prudemment. Je me serais bien maquillé, mais ce petit bleu ciel-là n'est pas dans ma palette, alors je laisse ça pour d'autres. Mais quand même, je salue ceux et celles qui vont se déplacer du côté de différents sites dans la Naudière. Joliette au parc Louis-Cab aussi également ce soir. Arpin-Lépine, Sarah Dufour aussi, de passage. Dans l'émission, bienvenue, je m'appelle Justin Demers, je me suis pas présenté, ça se peut tuer. Non, mais ingrat que je suis. Dans l'émission aujourd'hui, dans les prochaines, on va parler de météo. Un été avec une météo en dentis qui est prévue. C'est-tu vrai tout ça? On va vérifier avec Alexis Vasquez d'Hydro-Météo, qui sera avec nous autres autour de 15h40, entre autres. Tant qu'il n'y a pas de neige, moi, j'ai pas de problème avec ça. Hein? On va vivre avec ce que Dame Nature nous offre. De la pluie, ça se peut? Ah, non, ça se peut pas. En tout cas, Blind Melon ne veulent pas. No rain pour ouvrir cet après-midi. Dans le trafic, encore dernière heure avec Glanglo, à 4h, on vous propose, du Québécois. 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

15h03 dans le trafic. Ghislain avec vous autres. Je sais pas si vous avez vu passer ça. Moi, j'ai fait un petit saut. peut-être pas de même. La Ligue nationale de hockey qui commence un processus pour évaluer, tenez-vous bien, une éventuelle expansion au Texas, notamment à Houston ou Austin. Il y a le commissaire Gary Bettman qui en a fait l'annonce. Il y avait une réunion des gouverneurs et déjà passé 32 équipes avec Vegas et Seattle. La Ligue qui continue de miser sur des marchés, c'est bizarre parce que ce sont des marchés, on va se le dire, non traditionnels. Houston qui apparaît comme une candidate de choix, ben à cause de quoi? Ben à cause de la forte population, on va se le dire. Une autre expansion qui pourrait aussi suivre, ça, on en parle beaucoup, alors qu'un groupe d'investisseurs souhaite ramener une équipe à Atlanta, entre autres. Hein, souvenons-nous des Trashers d'Atlanta qui sont retournés à Winnipeg, qui sont redevenus les Jets. Et quant à Québec, parce qu'on parle de Québec, ouais, les Nordiques, si jamais il y avait une équipe qui revenait à Québec, est-ce qu'on garderait le nom des Nordiques? J'en ai aucune idée. Mais les chances, on sait que les chances sont de plus en plus minces, je dirais. En tout cas, selon l'article sur lequel je suis tombé cet après-midi. Bon, OK. 21 Pilots, Stressed Out, au 103.5.

0: lorsque une femme accouche, est-ce que le papa sert à quelque chose? Il y a une chaîne de télé française qui a retiré sa journaliste des ondes jusqu'à la fin de la saison après une controverse entourant des commentaires sur le joueur belge Jérémy Doku. À l'émission, elle avait critiqué sa décision, lui, de vouloir quitter la Coupe du Monde, temporairement, de la Coupe du Monde des équipes, pour assister à la naissance de son premier enfant. Elle a dit que le père, et je la cite, « le père ne sert à rien lors d'un accouchement ». Évidemment, ça a fait une vague de réactions sur les réseaux sociaux. Les gens se sont rués sur le téléphone, des plaintes. La journaliste a dû s'excuser en disant qu'elle voulait pas minimiser le rôle des pères. Puis de son côté, la chaîne de télé a pris ses distances avec ses déclarations puis a présenté ses excuses aux joueurs et au public. L'équipe a dénoncé le cyberharcèlement et les insultes visant la journaliste depuis le début de la polémique. Et ce joueur-là, Jérémy Doku, qui souhaite retourner en Belgique pour être auprès de sa conjointe lors de l'arrivée de leur premier enfant, qui dit, écoutez, ce sont des propos qui n'ont pas lieu d'être, évidemment, surtout encore moins sur les ondes publiques venant d'une journaliste. Je vous pose la question à nouveau. Est-ce que le père sert à quelque chose durant l'accouchement? Vous gardez votre réponse pour vous, mais de répondre publiquement comme ça, juste non. Juste non, ça marche pas.
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2: Bon, pour la fête nationale, qu'est-ce qui se passe au-dessus de nos têtes ce soir et cette nuit? Partiellement couvert, devenant dégagé au cours de la nuit. Un minimum de 14. Demain, fête nationale pour le 24. Généralement ensoleillé, maximum de 24. Un petit peu d'humidex, 27. Et jeudi, alternance de soleil de nuages, 30% de risque de pluie, max de 25. On a 23 présentement sur la région.

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Ghislain avec vous autres en direct du studio Pavé Brick Design. 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Ghislain Lemers avec vous autres jusqu'à 18h. Un petit retour dans le temps avec les Spin Doctors au 103.5.

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1: À chaque fin de classe, il y a des gens qui partent en vacances, qui prévoient des vacances, mais souvent, on a aussi, dans notre planif, à prendre en considération la météo, parce qu'on regarde maintenant le plus longtemps possible, puis il y en a qui disent « Ouais, mais on n'est pas capable de prévoir deux jours d'avance. » Pourquoi? Pourquoi c'est si difficile? Est-ce qu'il y a des choses qu'on peut se dire « Ben là, si on voit ça, il va arriver ça? » Tout ça, ce sont des phénomènes météorologiques qui peuvent être prédits jusqu'à un certain niveau. Évidemment, on contrôle pas la nature. On va parler avec un météorologue dans les prochaines minutes, Alexis Vasquez, d'Hydrométéo, justement, pour nous parler de l'été qui s'en vient, entre autres, le fameux phénomène El Niño. C'est quoi? Il part d'où? Pourquoi ça peut-être être pire cette année? On va jaser de ça dans les prochaines minutes. Aussi en musique, au retour, Somber avec Homewrecker.

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0: 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Vous savez que l'été est à nos portes. En fait, on est dedans et c'est commencé. Des pleins de prévisions qui arrivent. On se fait bombarder régulièrement de comment, de à quoi va ressembler l'été. Le fameux El Niño, Nino, je sais pas comment le prononcer. C'est Niño, Niño.
1: Niño.
0: On parle avec Alexis Vasquez d'Hydrométéo qui est avec moi en studio. Salut Alexis.
2: Salut, ça va bien, Sylvain?
0: Oui, ça va bien. Ghislain.
2: Ghislain,
0: Sylvain, c'est le gars du matin. Moi, c'est Ghislain. Merci.
2: Ghislain,
0: c'est correct. Tu es météorologue?
2: Oui, absolument.
0: On t'a demandé de venir nous jaser de prévisions, en fait, de l'été, en fait, pour le Québec en général. Tu as quelques données aussi pour la Naudière. Mais avant tout, là, on parle beaucoup du phénomène El Niño. C'est quoi ça pour le commun des mortels? C'est un courant jet? Ça se forme où? Ça part? Parce que là, il serait différent du temps normal. Là.
2: Oui, exactement. C'est quand même un concept peut-être un peu lointain. On parle de surface de l'océan dans le Pacifique équatorial qui se réchauffe anormalement. Ça a besoin d'être plus chaud que la normale pour 5 mois ou 3 mois consécutifs de 0,5 degrés Celsius. 0,5 degrés Celsius, ça semble pas beaucoup nécessairement, mais c'est assez pour faire varier la circulation atmosphérique qui joue vraiment sur la météo tout à travers le monde. Donc, les effets sont un peu variés. On a des réchauffements, des refroidissements, plus de précipitations, moins de précipitations. Mais en général, c'est de la chaleur pour le globe entier.
0: Est-ce que de par la position géographique du Québec, on échappe souvent à des phénomènes plus méchants, mais moins le fun, là, on dit ça comme ça?
2: Ben, un peu. On a vraiment une distance avec ce phénomène-là qui fait en sorte que les impacts sont peut-être un peu moins précis. Comparé à peut-être l'Ouest canadien, où est-ce qu'on voit vraiment un réchauffement et du temps plus sec qui est répétitif à chaque temps qu'on a du El Niño, eh bien, au Québec, c'est un peu moins clair. Mais ce qu'on voit, c'est dans l'ensemble du monde, on voit plus d'évaporation par les températures plus élevées. Et donc, les systèmes sont peut-être un peu plus gorgés en humidité. Il y a des extrêmes météorologiques qui sont plus fréquents. Et par la position de la circulation atmosphérique, on a aussi une chance plus haute d'avoir une descente d'air fraîche du polaire, dans le fond, pour avoir des températures peut-être un peu plus fraîches.
0: Mais ça, j'extrapolerai pas là-dessus, mais est-ce que ça a tendance à vouloir changer? Est-ce que l'avenir, si on se porte dans 50, 100 ans, ça va changer? L'air chaud remonte, là. Le Québec va avoir plus de chaleur, je pense.
2: Ben oui, on est séparé au Canada par le courant jet polaire et vraiment, il y a une migration vers le nord de ce courant jet-là au fur et à mesure qu'on voit le réchauffement climatique. El Niño n'est pas nécessairement juste le seul facteur qui réchauffe la planète. Il y a aussi cela. Mais c'est dans le fond, El Niño, c'est plus un cycle. Okay. C'est vraiment, on passe de El Niño ou La Niña, il y a les deux. Et El Niño, c'est la phase chaude de ce cycle-là. Mais c'est un cycle naturel. C'est vraiment, on le voit comme ça, mais que combiné avec le réchauffement, il y a des impacts un peu plus variés.
0: Bon, ce qui s'en vient cet été, là, avec, en fait, là, dans les prochaines semaines, les prochains mois avec El Niño, tu me disais que c'est parti en 2023, là. C'est tout a démarré là, et là, c'est là qu'on a les effets. C'est un cycle de jusqu'à 7 ans, c'est ça?
2: En fait, c'est plus, c'est de 2 à 7 ans, le cycle El Niño qui peut durer, revenir. Mais c'est aussi, dans le fond, une période de 9 à 12 mois, voire 2 ans que ça peut durer. Donc, le El Niño qu'on a commencé depuis le 11 juin pourrait durer jusqu'à 2 ans. Les impacts qu'on a vus, c'est en 2023-2024, c'était le dernier super El Niño. C'était une année quand même assez exceptionnelle puisqu'on a vu en 2023 des feux de forêt records, une superficie brûlée record au Canada. Et en 2024, c'était l'année la plus chaude globalement enregistrée.
0: À quoi est-ce qu'on s'attend là cet été, là, au cours des 2-3 prochains mois là, au Québec?
2: Oui, donc déjà à date, on a quand même l'été météorologique qui commence dès le début de juin. On a déjà remarqué des températures en fait plus chaudes que la normale pour le mois de juin. J'ai regardé pour l'Assomption, qui est la station d'Environnement Canada. On est déjà à 1 degré au-dessus de la normale, avec aussi plus de précipitations. Donc là, on voit que les impacts que j'ai dit précédemment sont peut-être pas nécessairement réalisés. On a plus de précipitations, mais on n'a pas nécessairement les températures plus fraîches. Donc là, pour atteindre un peu cette normalité-là, on va voir peut-être des mois plus frais au cours de juillet et août. Mais là, ça veut pas dire qu'il y aura pas de canicule, en fait. C'est peut-être juste la fréquence sera moins élevée.
0: OK, donc des mois plus frais. Donc, ça veut dire peut-être moins de gros orages, moins de temps violent, peut-être. Il va en avoir, mais moins.
2: Oui, exactement. Il y a aussi un peu dans le même sens des feux de forêt. On voit aussi un peu un effet tampon des orages avec la présence de fumée au Canada. Donc, cette présence-là peut réduire la quantité d'orage.
0: Là, capotez pas, quand on parle de mois plus frais, là, on parle pas de 10 degrés en juillet, là. C'est 2-3 degrés même, des fois,
2: exactement,
0: c'est même pas ça.
2: 2-3 degrés en dessous de la normale, ça reste quand même exceptionnel.
0: C'est ça. On est déjà... 28, va faire 24-25.
2: Pas t'sais. Mal, c'est ça. Je pense à l'Assomption, c'est 26 degrés maximum normal en juillet. Donc là, on peut peut-être s'attendre à du 25. Qu'est-ce qu'on a eu en juin? Donc, on pourrait dire qu'on aura des températures assez pareilles à ce qu'on vient d'avoir depuis juin.
0: Est-ce que, tu en as parlé un petit peu, mais est-ce que juin, on l'a un peu perdu en pluie? Parce que j'ai l'impression qu'il y a moins de pluie que ça d'habitude.
2: Définitivement. Déjà, par la quantité de précipitations recueillies, on voit vraiment qu'on a atteint la moyenne normale et on n'a pas fini le mois. Donc, déjà, on a atteint une quantité quand même assez élevée. Et en termes de heures d'ensoleillement aussi.
0: Est-ce que juillet va ressembler à juin?
2: On pourrait dire. La tendance, elle devrait se maintenir un peu comme cela. Il y a déjà quelques modèles qui montrent aussi une température près de la normale et des précipitations qui n'a pas vraiment d'impact. Donc, on s'attend peut-être plus à de la normalité pour le reste de l'été. Ça fait un peu changement des articles qu'on voyait il y a 2-3 mois qui disaient l'été le plus froid depuis longtemps. Ça sera peut-être pas exactement le cas. On sera peut-être un peu plus près de la normalité.
0: On entend souvent dire j'ai l'impression que l'été se déplace vers l'automne. Est-ce qu'on est fou? C'est la réalité. Est-ce qu'il fait parce qu'il fait encore très beau en août puis en septembre?
2: Oui, définitivement. On voit vraiment comme un peu une énergie qui reste présente jusqu'en fin août, septembre aussi. Ça fait un peu partie de ce genre de phénomène-là de El Niño. Les océans, c'est une batterie de chaleur, dans le fond, qui reste présente et ils atteignent leur maximum d'intensité près de novembre-décembre. C'est de là un peu qui vient son nom aussi, c'est un petit fun fact, mais c'est les pêcheurs péruviens qui voyaient que dans le temps de décembre, il y avait moins de poissons, il y avait comme un peu une circulation différente. Eh bien, l'ont nommé après l'enfant Jésus, qui est El Niño en espagnol.
0: L'enfant Jésus ou l'enfant terrible?
2: Oui, un peu, c'est ça. Il y a une traduction un peu différente des fois, mais ça vient de là.
0: Est-ce qu'on va voir puis là, tu réponds au meilleur de tes capacités. Est-ce qu'on s'attend à voir plus de temps violent plus les années vont passer? Là, je parle des tornades parce que il y a une normalité au Québec. C'est quoi, 5 à 8 tornades au Québec par année?
2: À peu près, oui, exactement, c'est ça.
0: Est-ce que ça va augmenter?
2: En fait, les tornades, on ne voit pas de changement avec le réchauffement planétaire, un peu, avec ces cycles-là.
0: Ça reste un phénomène qui est dur à prévoir.
2: Exactement, c'est tornades. Ça. C'est le genre de phénomène extrême-là. La différence qu'on a depuis quelques années, c'est qu'on voit quand même une courbe qui augmente. Mais c'est pas exactement qu'est-ce qu'on pense. C'est l'amélioration de la technologie pour détecter ces tornades-là. S'il y a une tornade dans le Grand Nord où est-ce que personne habite, ben maintenant on est capable de la détecter. On la comptabilise comme une tornade de plus. Mais avant, on pouvait pas. Donc là, on peut voir qu'il y en a plus, mais c'est peut-être pas nécessairement le cas de plus de temps violent.
0: Puis ce qui est le fun, mais ce qui est plate, je veux dire, mais que ça serait le fun, c'est de pouvoir les détecter plus d'avance. Tu sais, quand on en voit une en formation, il est trop tard. Mais c'est un phénomène qui arrive comme par en haut, dans le fond, qui descend.
2: C'est vraiment un phénomène assez spontané.
0: De l'air chaud qui monte et de la foi qui descend, phénomène de cisaillement, on part en tournée.
2: Oui, il y a un peu de tout ça. Il y a du mélange de tout dans le temps violent.
0: Évidemment.
2: Vraiment.
0: OK, c'est intéressant. Donc, on s'attend à un été correct, un peu plus froid que la normale, pas plus de temps violent que l'accoutumée. Puis ceux qui aiment les gros étés chauds, ça va peut-être faire leur affaire.
2: Exactement. Moi, je le vois comme l'été, il sera pas nécessairement décevant.
0: OK. Bon, on s'en reparlera peut-être cet automne.
2: Ah oui, c'est vrai, on va voir.
0: On parlait avec Alexis Vasquez. Il est météorologue du côté d'Hydro-Météo. Hydro-Météo qui dessert plusieurs villes au Québec, soit dit en passant, là, pas juste Joliette ou Lanaudière, là, et plusieurs villes. C'est des contrats là, que les villes, comme tu disais, qui vous demandent. Mettons, ils ont un événement quoi
2: exactement,
0: à faire.
2: Exactement, c'est météorologique, surtout pendant l'été. Pour le reste de l'année, c'est hydrologique et glaciologique pour des risques d'inondation et d'embâcle.
0: Merci beaucoup, Alexis.
2: Merci, Gislain.
0: Au plaisir. La suite dans un instant, les infos aussi, celle de 16h, et on embarque dans notre fête nationale jusqu'à demain soir, 100% Québec.
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2: Bonne fin de journée, ici Benjamin Aubert. Voici vos actualités. Le gouvernement du Québec veut accroître ses achats auprès des entreprises d'ici. La présidente du Conseil du Trésor, France-Hélène Duranceau, a dévoilé aujourd'hui une stratégie visant à faire passer la part des biens achetés au Québec de 50 à 60 % d'ici 2030. Québec estime que cette hausse pourrait générer jusqu'à 1,8 milliard de dollars en retombées économiques. La mesure est bien accueillie par la Fédération des chambres de commerce du Québec, qui estime que la voix des entreprises a été entendue sur plusieurs aspects. Québec injecte 2,3 millions de dollars dans le village Canadiana à Rawdon. Cette somme servira à accélérer la transformation de l'emplacement afin qu'il devienne une destination culturelle et touristique quatre saisons. Le projet, évalué à 4,6 millions de dollars, comprend notamment la création d'une salle multifonctionnelle, d'une nouvelle expérience hivernale et de spectacles immersifs présentés à l'année. L'immeuble de mission Unité aînée de Mascouche accueillera ses premiers résidents au cours des prochains jours. Ce projet vient ajouter une centaine de logements abordables destinés aux Mascouchois de 65 ans et plus. Le bâtiment a d'ailleurs été nommé en l'honneur de l'ancienne conseillère municipale Darlie Pierre-Louis, décédée subitement en décembre 2024. Pour le maire Guillaume Tremblay, il était tout naturel de lui rendre cet hommage.
3: Ouais, mais écoutez, Darlie était une femme formidable qui travaillait fort pour le communautaire, travaillait fort pour que chaque humain ait sa place dans notre société. Puis aujourd'hui, mais de voir cette concrétisation-là, puis je pense que Darlie va être avec nous à perpétuité. Puis on a touché un élément de son parcours de vie qui était justement d'aider le prochain, d'aider les autres.
2: Et enfin, des festivités de la fête nationale sont organisées un peu partout dans la région ce soir et demain. Sarah Dufour, Dan Desgras, le groupe de musique traditionnelle Artify et plusieurs autres artistes se produiront sur les scènes lannodoises. Notons d'ailleurs que plusieurs commerces seront fermés demain. Voilà, c'est ce qui complète. Pour vos commentaires, consultez monjoliette.com.
4: Les meilleurs espoirs du Canadien de Montréal affronteront de nouveau leurs homologues des autres clubs canadiens en septembre. On a annoncé ça du côté du Canadien ce matin. Les premiers détails ont été dévoilés concernant le face-à-face des espoirs 2026 de la LNH qui sera accueilli cette année par les Sénateurs d'Ottawa. C'est en septembre, les 12 et 13, au centre Slush Poppy de Gatineau. Ce tournoi à quatre équipes va mettre également en scène les espoirs des Jets de Winnipeg et des Leafs de Toronto. Il y a Tennis Canada qui confirme son intention de construire un nouveau stade avec toit rétractable dans le cadre du réaménagement du site du stade IGA. Les détails sur les coûts et les échéanciers restent à déterminer. Et puis, sur les terrains, Leilani Fernandez a été éliminée en huitième de finale du tournoi de Bad-Homburg en Allemagne, battue en deux manches par la Chinoise Wang Xinyu. De son côté, Bianca Andreescu a bien commencé les qualifications de Wimbledon en gagnant son premier match et accède au prochain tour.
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Ah, puis on parle de soccer. Je ne sais pas si vous avez vu passer ça. Cristiano Ronaldo, qui est devenu aujourd'hui le premier joueur à marquer un but lors de 6 Coupes du monde de soccer masculin différents. C'est un gars de 41 ans qui a inscrit un doublé. Il a permis à son équipe de prendre les commandes 3-0 contre l'Ouzbékistan à la mi-temps. 17 buts en Coupe du monde à une longueur du record détenu par l'Argentin Lionel Messi, qui a obtenu son record hier. Météo, ben, on en reparle justement des ces nuages pour ce soir et cette nuit. Possibilité d'averse 30%, minimum de 13 ce soir et cette nuit. Demain, c'est du soleil le matin, tôt en après-midi. Un petit peu plus nuageux en après-midi avec des possibilités d'averse. On parle de faibles possibilités. 25 et jeudi, ça pourrait être des nuages avec un max de 24. On a 23 sur la Naudière avec un petit peu de retard. On part ça maintenant jusqu'à demain soir minuit avec la programmation 100% Québec. Le meilleur du Québec, c'est maintenant avec un saut en 93. Mmh.

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1: 16-18, autour de 17h40 à peu près, on va parler avec une docteure médecin, elle est docteure Marianne Paquet, elle est médecin conseil à la direction de santé publique de La Naudière. Cette année, avec l'ajout de plusieurs municipalités reconnues comme endémiques, toute la région de La Naudière est considérée comme une zone où un antibiotique pourrait être prescrit à titre préventif à la suite d'une piqûre de tique. Il y a des endroits où la maladie de Lyme ou de Lyme fait beaucoup de ravages. Pour connaître les municipalités où la prophylaxie post-exposition pourrait être prescrite, on va lui parler justement de cette maladie justement avec la docteure. C'est autour de 17h40. Dans la prochaine heure, maestro Stéphane Laforêt aussi. En fait, c'est à 16h40 dans une vingtaine de minutes avec la Symphonia de la Naudière et ses musiciens sous la direction de Stéphane Laforêt. Un grand concert à venir. Je vous dévoile tout ça dans les prochaines.
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9: 24 degrés sur Lanaudière ce soir et cette nuit, c'est couvert partiellement, je vous dirais, avec 30% de possibilité d'averse tôt ce soir. Ça se dégage par la suite pour la nuit. Minimum de 13 demain, ensoleillé le matin, tôt en après-midi, devenant alternance de soleil de nuages avec possibilité de pluie en après-midi demain. Max de 25, ressenti 29. Jeudi, nuageux 24 et vendredi. Jusqu'à maintenant, on parle d'averse avec un maximum de 22.
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Dans la Naudière, ce soir, c'est fête nationale, la Saint-Jean-Baptiste, la fête des Québécois, des Québécoises. Quelques endroits où on va célébrer. J'ai pas toute la liste, mais si vous faites une recherche sur le site de la SNQ, elles sont toutes répertoriées. Notre-Dame-des-Prairies, Mythes et légendes ce soir, Saint-Félix-de-Valois au parc Pierre-Dalcourt, Artifaille et l'hommage à Corbeau et Offenbach, Comeback. Saint-Sulpice, les deux frères sont là. L'Assomption à la place Carl Tremblay à 19h30. Frédéric Mousseau, 21h, c'est le spectacle Je reviens chez nous que j'ai déjà vu, vous allez adorer, avec Marc-André Fortin, Gabriel des Trois Maisons et Frédéric Mousseau. Et puis à Joliette, au parc Louis-Kerbe, Arpin Lépine, le petit gars de Saint-Félix de Valois, hein, avec la toune Saint-Félix, entre autres, qu'on connaît, la chanson Chance. Sarah Dufour aussi, feu d'artifice du côté de Joliette. C'est à 22h30. J'ai le goût de vous poser la question. Vous serez dans quelle municipalité, dans quel coin de Lanaudière, au 450-753-1035? Vous fêtez où ce soir ou demain, ça se peut, selon les endroits. Messagerie texte 450-753-1035. 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

0: Que passer dans le monde de la musique au Québec, Projet Orange. Pourquoi ce nom de groupe? Un groupe de musiciens qui, lors de leur audition en spectacle, pour l'audition d'un concours, ne savaient pas quoi écrire à la question Projet, avec deux points, une petite ligne. Ils ont écrit Orange. Et c'est devenu le nom du groupe, tout simplement. Une grosse chanson qui a servi de publicité pour contre la vitesse au volant, soit dit en passant. Histoire tragique, histoire réelle avec laquelle on a travaillé pour faire cette publicité-là. Dans un autre ordre d'idée, je sais pas si... Loin de moi l'idée de relancer le débat Apple ou Samsung, mais Apple prévient que le prix de certains de ses produits pourrait bientôt augmenter en raison du boom de l'intelligence artificielle. C'est une entrevue qui a été accordée au Wall Street Journal. Le PDG Tim Cook a dit que la forte demande pour les technologies liées à l'IA a fait exploser le coût des puces mémoire, un composant qui est assez essentiel dans des appareils électroniques comme ça. Et selon lui, l'entreprise a tenté d'absorber ses hausses le plus longtemps possible, mais la situation est rendue plus difficile à maintenir. Apple n'a pas voulu préciser non plus quand ces augmentations vont entrer en vigueur, ni quels produits seront touchés. Par contre, selon le cabinet TechSite, je suis pas capable de le dire, mais en tout cas, je m'excuse. Le prix du prochain téléphone iPhone Pro pourrait devoir grimper d'à peu près 270 $ américains de plus pour préserver les marges bénéficiaires de l'entreprise. Prochain lancement majeur d'Apple, c'est prévu en septembre avec la nouvelle gamme iPhone 18.
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0: 16h50 dans le trafic. Ghislain avec vous autres en direct du studio Pavé Brique Design jusqu'à 18h. La Symphonia de Lanaudière, vous l'avez peut-être déjà entendu ce nom-là. Vous les avez peut-être déjà vus en spectacle. Et vous prépare tout un show. En tout cas, selon Maestro Stéphane Laforêt, ça ne serait ce serait à pas manquer le 28 juin. Salut Stéphane Laforêt.
1: Bonjour, monsieur.
0: Merci de prendre un petit peu de temps pour nous jaser. Tu nous teases un petit peu en dehors des ondes, mais je veux que tu racontes aux auditeurs ce que tu me disais. Tu es pas mal fier de ce spectacle-là qu'on amène à l'amphithéâtre Fernand Lindsay de Joliette.
1: Écoutez, ça fait quand même 13 ans là, que je produis des concerts à l'amphithéâtre à raison de un ou deux ou trois par saison. Là. Et puis, j'ai l'impression, j'espère que je me trompe pas, mais en tout cas, pour moi, à mon goût, là, c'est peut-être le plus beau qu'on va avoir fait là dans toutes ces années-là. La musique de Bocelli, Andrea Bocelli, on l'a entendu là aux Jeux Olympiques cette année là, à l'ouverture des Jeux Olympiques là, Bocelli, c'était le climax de la cérémonie d'ouverture. C'est un chanteur exceptionnel et puis on a pensé là lui rendre hommage avec quatre grandes voix du Québec et puis des belles chansons qui se prêtent bien à l'effectif de l'orchestre, c'est-à-dire des cordes avec une section rythmique. Et puis cette fois-ci, on a grossi l'orchestre justement parce qu'on veut que ça soit là un peu spécial ce concert-là. Et puis donné pas mal là, pour les arrangements, parce que je dois écrire toute la musique de ce spectacle-là au complet, parce que ça se vend pas, ça, ces morceaux-là pour orchestre. Donc il faut les adapter. Donc, ce qu'on appelle faire des arrangements musicaux. Donc, c'est moi qui ai fait tous les arrangements, là, et puis j'ai bien hâte de les essayer là, cette semaine. Ça, on commence les répétitions vendredi, là, et puis j'ai comme un feeling là, que ça va bien se passer, là, j'espère du moins.
0: Parle-moi des artistes qu'on va voir, les quatre voix du Québec, Marc Hervieux qu'on connaît, mais les trois autres peut-être un peu moins. Marianne Lambert qui est une soprano?
1: Oui, en fait, Andrea Bocelli, c'est un ténor, hein? C'était un chanteur d'opéra avant tout. Puis après ça, il a fait de la musique populaire. Mais ça nous prenait des voix d'hommes qui sont des ténors. Donc, Marc Hervieux, c'est le ténor au Québec depuis 30 ans. On a Antonio Figueroa. Je travaille souvent avec ce gars-là. C'est un Mexicain, mais il est naturalisé canadien. Il reste à Montréal. Il a une voix extraordinaire. Il fait de l'opéra, de l'opérette, du Broadway, des comédies musicales, de la chanson populaire. Et puis, son timbre de voix le ressemble beaucoup à Bocelli. On a un petit jeune qui va venir avec nous pour la première fois qui s'appelle David Marino, un Italien de la communauté italienne de Montréal. Présentement, il est en tournée partout en Europe, en Angleterre, en France. Il chante du Michel Legrand un peu partout. C'est une révélation. Je pense que dans quelques années, on va en entendre parler beaucoup.
0: Est-ce qu'il n'est pas allé à La Voix, lui?
1: Oui, probablement, il y a une couple d'années, oui, je pense que oui.
0: Okay.
1: Et puis, c'est un tout jeune, là, je pense qu'il a 23, 24 ans, mais il a une voix extraordinaire, puis pour ce concert-là, ça fit numéro un, c'est le fit parfait. Et Marianne Lambert, qui est une chanteuse d'opéra avant tout, mais moi, j'ai travaillé beaucoup avec elle, et puis elle fait tout, elle fait du Broadway, de la chanson pop, elle a une voix, elle a une tessiture, ce qu'on appelle une tessiture, c'est l'étendue de sa voix est tellement grande, c'est du soprano colorature, donc elle peut chanter presque tout ce qui se fait comme chanson interprétée par les femmes. Okay. Donc, ça nous prenait quelqu'un qui était capable de prendre la place de Céline Dion, et toutes les autres chanteuses qui ont chanté avec Bocelli. Donc, pendant le concert, il va y avoir les grandes chansons de Bocelli, mais aussi les grands duos. Donc, on va en avoir là, de toutes sortes. Puis à la fin, ils vont chanter les quatre ensemble, bien sûr, ça c'est certain. Donc, je pense que les gens vont entendre c'est un bel après-midi. C'est sûr que c'est pas du rock and roll, là, puis c'est pas du rock progressif. C'est Bocelli, là. C'est des chansons d'amour italiennes. C'est de la grande chanson romantique. C'est des mélodies extraordinaires, des thèmes de films, des chansons italiennes que tout le monde connaît. Puis j'ai ajouté au répertoire de Bocelli, justement, des chansons italiennes qui bougent un peu de ce qu'on appelle les tarantelles, là. L'italiano, Bella Ciao, Funiculi, Funicula, pour compléter là, les grandes chansons comme Conte Partiro, Caruso, The Prayer, le thème du film Il était une fois l'Amérique, une chanson de Ennio Morricone que Bocelli fait, c'est magnifique. Miserere, bien sûr, va être au programme. Volare, Sara Perché, Ti Amor, Nessun Dorma, l'air d'opéra que Bocelli a chanté aux Jeux Olympiques. Donc, les titres comme ça peuvent peut-être pas sonner une cloche à tout le monde, mais quand vous allez les entendre, quand ils vont commencer à chanter ces chansons-là, tout le monde va les reconnaître. C'est des classiques de la chanson italienne et de Bocelli, bien sûr.
0: Les billets sur laplacedesarts.com. Il nous reste une trentaine de secondes, mais je veux qu'on parle quand même d'un spectacle. On y reviendra, mais d'un concert le 9 août prochain à 14h pour se laisser transporter par la magie de Céline Dion cette fois-ci.
1: Ben oui, ben Céline fait un retour en France, là, donc j'ai dit, tiens, pourquoi pas lui rendre hommage à elle aussi, notre grande chanteuse. Puis à la fin de l'été, depuis quelques années, on fait toujours un concert avec quatre grandes chanteuses du Québec. Donc on a fait, il y a quelques années, les grandes chansons françaises, les grandes chansons des grandes dames de la chanson. L'année, un autre après, on a fait Ginette. Après ça, on a fait, là, on va faire Céline. Donc, avec Kim Richardson, Mélissa Bédard, Stéphanie Bédard et une petite jeune qui chante presque pareil comme Céline, qui s'appelle Catherine Pearson. Donc, les quatre vont nous interpréter les chansons anglophones et francophones de Céline Dion, toujours avec l'orchestre, une trentaine de musiciens, encore une fois, la Symphonia de la Naudière à l'Amphithéâtre. Les billets sont toujours en vente présentement, là, des deux événements, à la Place des Arts, à la billetterie de la Place des Arts et à la billetterie de l'Amphithéâtre à partir du, je crois, le 27 ou 26 juin dans le genre. Mais le jour même du concert, il y en a aussi.
0: Là. OK. Donc, deux concerts dimanche 28 juin. C'est à 14h à l'Amphithéâtre Fernand Lindsay de Joliette. Avec les 30, la plus de 30 musiciens sur scène. On fête les grandes chansons italiennes, je peux dire ça comme ça.
1: Et l'Italie.
0: Et le 9 août à 14h pour la magie de Céline Dion. Tout ça sur les billets sur la billetterie de la place des arts.com. Merci beaucoup, Maestro Stéphane Laforêt, de ton temps cet après-midi.
1: Merci à vous.
0: Au plaisir. Le rendez-vous est lancé, puis j'ai l'impression que ça va se vendre assez rapidement, ces billets-là. Merci.
1: Les ventes vont très bien.
0: Tant mieux.
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5: Bonne fin de journée, ici Benjamin Aubert. Voici vos actualités. Le gouvernement du Québec veut accroître ses achats auprès des entreprises d'ici. La présidente du Conseil du Trésor, France-Hélène Duranceau, a dévoilé aujourd'hui une stratégie visant à faire passer la part des biens achetés au Québec de 50 à 60 % d'ici 2030. Québec estime que cette hausse pourrait générer jusqu'à 1,8 milliard de dollars en retombées économiques. La mesure est bien accueillie par la Fédération des chambres de commerce du Québec, qui estime que la voix des entreprises a été entendue sur plusieurs aspects. Québec injecte 2,3 millions de dollars dans le village Canadiana à Rawdon. Cette somme servira à accélérer la transformation de l'emplacement afin qu'il devienne une destination culturelle et touristique quatre saisons. Le projet, évalué à 4,6 millions de dollars, comprend notamment la création d'une salle multifonctionnelle, d'une nouvelle expérience hivernale et de spectacles immersifs présentés à l'année. L'immeuble de mission unitainée de Mascouche accueillera ses premiers résidents au cours des prochains jours. Ce projet vient ajouter une centaine de logements abordables destinés aux Mascouchois de 65 ans et plus. Le bâtiment a d'ailleurs été nommé en l'honneur de l'ancienne conseillère municipale Darly Pierre-Louis, décédée subitement en décembre 2024. Pour le maire Guillaume Tremblay, il était tout naturel de lui rendre cet hommage.
6: Ouais, mais écoutez, Darly était une femme formidable qui travaillait fort pour le communautaire, travaillait fort pour que chaque humain ait sa place dans notre société. Puis aujourd'hui, mais de voir cette concrétisation-là, puis je pense que Darly va être avec nous à perpétuité. Puis on a touché un élément de son parcours de vie qui était justement d'aider le prochain, d'aider les autres.
5: Et enfin, des festivités de la fête nationale sont organisées un peu partout dans la région ce soir et demain. Sarah Dufour, Dan Desgras, le groupe de musique traditionnelle Artify et plusieurs autres artistes se produiront sur les scènes nanodoises. Notons d'ailleurs que plusieurs commerces seront fermés demain. Voilà, c'est ce qui complète. 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

0: peu de sport aussi. Les meilleurs espoirs du Canadien qui vont affronter de nouveau leurs homologues des autres clubs canadiens en septembre. C'est ce qu'a annoncé le Canadien ce matin. Les premiers détails ont été dévoilés concernant le face-à-face des espoirs de la LNH. Ce sera accueilli cette année par les Sénateurs d'Ottawa les 12 et 13 septembre au centre Slush Poppy de Gatineau. Il y a la Ligue nationale qui amorce un processus pour évaluer une nouvelle expansion au Texas, notamment à Houston ou à Austin. Le commissaire Gary Bettman qui en a fait l'annonce lors de la réunion des gouverneurs. Et puis, il y a Cristiano Ronaldo qui est devenu aujourd'hui le premier joueur à marquer un but lors de 6 Coupes du monde de soccer masculin différentes. Côté météo, ce que nous réserve la nature ce soir et cette nuit, des nuages, 30 % de possibilité d'averse tôt ce soir. Par la suite, ça se dégage, 13 c'est le minimum. Demain, du soleil le matin, tôt en après-midi. Devenant alternance de soleil de nuages, peut-être un petit 30 % de risque de pluie aussi, 25 degrés. On a 24 en ce moment sur Lanaudière.
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0: Oh. 17h06, un petit peu de retard. Une chanson qui est sortie en 2010 sur l'album Exercice de style. Une des chansons les plus populaires de Bob Bissonnette, avec un humour typiquement québécois, raconte des déboires d'un joueur de hockey de garage qui cherche toujours une solution rapide à ses problèmes d'équipement. L'expression « mettre du tape sur ma palette », bien connue dans les vestiaires, c'est devenu associé à Bob Bissonnette. Elle est aujourd'hui presque un slogan de la culture hockey festive au Québec.
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17h12 dans le trafic. Depuis 16h, on est 100% Québec. Ce sera comme ça. Le meilleur du Québec jusqu'à demain soir, minuit. On vous garde pour rien qu'à peu près avec le meilleur du Québec. Je veux continuer un petit peu ma tournée des régions où il se passe des choses. Et puis, ben, vous pouvez toujours m'écrire. Hein? 450-753-1035, messagerie texte. La Valdrie, Parc Gérard-Lavallée, Gaël Beauchamp, c'est à 20h. Les deux Pierrot à 21h, feu d'artifice 22h30. Je poursuis ma liste. Terrebonne, dans le vieux Terrebonne, Roque Voisine à 20h15. Jay Scott, 22h30. Le feu d'artifice à 22h15. Donc tout de suite, après le feu d'artifice, c'est Jay Scott qui sera là également de ce côté-là. Demain, pour Lanaudière, j'ai pas toutes les infos là sous la main. Lanoraie, Parc Jean Bourdon, Québec en musique avec Gaël Beauchamp, c'est à 20h. Marc Derry, 20h30. Feu d'artifice à 22h. Mascouche, c'est dans le stationnement de l'école La Prélude. Alphonse Bisaillon à 19h30, Claude Pelgag à 21h, feu d'artifice à 22h30. Là, je parle pour demain. Ensuite de ça, d'autres villes pour Lanaudière. Ce soir aussi, Saint-Jean-de-Mata, j'ai passé tout droit, mais on parle d'ouverture du site là dans quoi une quinzaine de minutes. Danse, musique, feu de joie, feu d'artifice du côté de Saint-Jean-de-Mata. Puis je vous posais la question un petit peu plus tôt. Vous, là, vous êtes à quel endroit ce soir? Est-ce que vous faites ça relax chez vous? Est-ce que vous allez dans votre municipalité? Vous allez fêter? À quel endroit? Messagerie texte 450-753-1035. Il y a Mélanie qui m'a dit, moi, directement dans ma cour arrière avec la bonne musique québécoise. Yes, yes, Mélanie. C'est un beau petit moment. Ça peut être un beau petit moment relaxant, je vous dirais, de choisir sa cour ou juste d'inviter des amis, passer du bon temps. La grande majorité des gens sont en congé aussi demain. D'ailleurs, pour savoir ce qui est ouvert ou fermé, monjoliette.com vous offre toutes ces informations. Là, au moment où on se parle. Gaston Mandeville, un petit retour dans le temps avec le vieux du bas du fleuve. Vous écoutez le trafic. Ghislain avec vous autres jusqu'à 18h.

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4: Partiellement nuageux ce soir et cette nuit avec un 30 % de chance d'avoir de la pluie. Après ça, ça se dégage au cours de la nuit, minimum de 13. Demain, ensoleillé tôt le matin et tôt en après-midi. Par la suite, les nuages vont s'amener. C'est toujours un 30 % de possibilité de pluie avec un maximum de 25, ressenti 29. Des nuages jeudi 24 et on ramènera peut-être un petit peu de pluie vendredi. Mais c'est encore loin, ça a le temps de changer. C'est 24 présentement sur la Naudière.
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Dans les prochaines minutes, on va s'entretenir avec une docteure qui est médecin conseil à la direction de santé publique de Lanaudière, qui rappelle à la population l'importance de se protéger contre les piqûres de tiques parce qu'elles peuvent transmettre la bactérie responsable de la maladie de Lyme. Et cette année, avec l'ajout de plusieurs municipalités reconnues comme endémiques, toute la région de Lanaudière est considérée maintenant comme une zone où un antibiotique pourrait être prescrit à titre préventif à la suite d'une piqûre de tique. Donc, plusieurs nouvelles municipalités qui sont visées dans Lanaudière. La docteure, on va lui parler dans une dizaine de minutes tout au plus. On va peut-être en savoir un petit peu plus, mais surtout, ce que je retiens là-dedans, c'est évidemment le mot magique, c'est prévention. Simplement, puis d'être informé aussi de l'existence de ces petites bestioles. C'est tellement petite à bord de ça. Rock et belles oreilles, un retour dans le temps. Un hit grand bazou, le feu sauvage de l'amour sur Oh!

0: 17h38 dans Lanaudière, c'est le trafic. Vous avez peut-être vu passer de l'information concernant, en fait, je le souhaite, de l'information concernant les fameuses piqûres de tic, la maladie de Lyme. Plusieurs nouvelles municipalités sont visées dans Lanaudière. Puis là, notre but, là, c'est pas de faire peur à personne. Là, faut pas paniquer. Je parle avec la docteure Marianne Paquet. Elle est médecin conseil à la Direction de santé publique de Lanaudière. Bonjour, Madame Paquet.
1: Bonjour et merci beaucoup de m'inviter à votre émission.
0: Ça fait plaisir. On entend de plus en plus des régions comme ça qu'on identifie comme un peu plus propices à la maladie de Lyme. Certaines tiques, pas toutes les tiques, qui peuvent transmettre cette maladie. Parlez-nous tout d'abord de cette fameuse maladie.
1: Bon, mais premièrement, je voudrais vous dire qu'à Lanaudière, oui, il y a de plus en plus de tiques et de régions, de municipalités où on peut retrouver les tiques à pattes noires qui, lorsqu'ils nous piquent, on peut attraper la maladie de Lyme. Mais il faut quand même être vigilant sans paniquer parce qu'il y a plusieurs moyens d'éviter de prévenir la maladie. Premièrement, quand on se promène, d'essayer de rester sur les sentiers, éviter les herbes hautes, porter des vêtements aussi, manches longues, pantalons longs. On peut mettre ses pantalons aussi dans ses chaussettes ou ses chaussures pour éviter d'avoir de la peau exposée. Porter des chaussures fermées, un chapeau. On recommande aussi de porter des vêtements clairs parce que comme ça, on peut les voir plus facilement après les tiques. Puis ça, c'est vraiment une recommandation qu'on voudrait que les gens appliquent, c'est qu'après d'avoir été dans les bois ou la verdure, ou bien de s'auto-examiner, de prendre une douche ou un bain, puis de regarder si on voit des tiques aussi observées chez les enfants, si on pourrait en trouver. Et si effectivement on voit une tique, bien, il faut la retirer le plus rapidement possible. Parce que la tique doit rester accrochée au moins 24 heures avant de pouvoir transmettre la maladie. Okay. Donc, si on l'enlève rapidement, bien, il n'y a pas de chance d'attraper la maladie.
0: OK,
1: c'est
0: donc ça.
1: Le gros conseil.
0: Oui, mais ça, c'est une information importante. Bon, vous arrivez d'une promenade dans le bois, puis vous vous rendez compte qu'il y a une tique sur vous, puis qu'elle vous a peut-être piqué. Bien, ça ne veut pas dire que vous êtes infecté automatiquement. Vous sortez du bois, donc l'enlever le plus vite possible. Et là, à ce moment-là, qu'est-ce qu'on fait avec la tique? Parce qu'on ne le sait pas si elle est infectée. Je sais qu'il faut aller les faire examiner. Est-ce que c'est encore d'actualité, ça?
1: Oui, on peut faire ça. Ça peut. Votre médecin de famille peut la faire évaluer. Oui. Et aussi, il y a un programme e-tic. Vous allez trouver ça en faisant Google e-tic.
0: Oui.
1: Et eux, vous pouvez envoyer des photos, puis ils peuvent vous dire quel type de tic. De quel type de tique il s'agit. Puis aussi, ce qu'il faut bien comprendre, c'est que c'est pas toutes les tiques, là, même c'est la tique à pattes noires, mais je veux dire, il y en a un faible pourcentage qui est infecté. Donc, c'est pas toutes les tiques qui sont infectées par la maladie et qui peuvent la transmettre.
0: Non, mais ça, c'est rassurant. D'où l'importance de ne pas paniquer. Puis là, bon, on parle. Alors, est-ce qu'on peut utiliser, docteur, par exemple, en prévention, du chasse-moustique? Est-ce que ça fait la job?
1: Du chasse-moustique, naturellement. Ça peut aussi prévenir les piqûres de tiques. Les chasse-moustiques à base de DEED ou dicaridine sont recommandés.
0: OK.
1: Et aussi, si jamais, par malheur, il y a une tique qui reste accrochée puis qui nous a piqué, mais il y a un traitement préventif. Si la tique est restée plus que 24 heures et qu'on l'a retirée, on peut aller chez son médecin de famille ou chez le pharmacien aussi, peut donner c'est une dose d'antibiotiques.
0: Okay.
1: Donc, qui peut prévenir la maladie, naturellement. C'est en prévention. Une fois qu'on a les symptômes, ce ne serait plus un traitement préventif, mais un traitement, puis les symptômes. Mais le premier symptôme qu'on peut observer habituellement, c'est une cible rouge. C'est comme une lésion rouge. On appelle ça une cible target cell, cible rouge.
0: Ouais.
1: Donc, d'au moins 5 cm. Donc, ce serait comme un premier indice qu'on pourrait avoir été infecté. Puis à ce moment-là, ce serait un traitement antibiotique de plus longue durée pour
0: Donc, une rougeur, vous nous expliquez, là, c'est une rougeur qui peut avoir la forme d'une cible de plus de 5 cm à l'endroit où la piqûre est ce qui persiste pendant au moins 2 jours, cette rougeur-là.
1: Exact.
0: Ça cause pas de douleur ou très peu, pas de démangeaison non plus, mais après ça, c'est plus tard que quelques symptômes peuvent subvenir, de la fièvre, des maux de tête, tout ça. Là, à ce moment-là, là, un coup qu'on a vu qu'on a été infecté, vous nous disiez, là, c'est ce que je veux bien comprendre, qu'il existe un traitement préventif. On va chercher l'antibiotique, une dose, c'est ça?
1: Oui, ça c'est avant les symptômes, par exemple.
0: Ah,
1: ça c'est si on voit qu'on a une tique qui est restée accrochée, puis qu'elle est restée accrochée au moins 24 heures, mais là on peut prendre une dose d'antibiotique, puis ça va prévenir la maladie. Une fois qu'on a les symptômes, mais là c'est plus, on peut plus prévenir la maladie, on peut traiter la maladie, par contre, qui se traite habituellement très bien avec des antibiotiques.
0: Okay. Les symptômes, pour l'information, pour compléter, je disais qu'ils apparaissent entre 3 et 30 jours après la piqûre, c'est ça?
1: Exact. Okay. Ça va être donc la cible dont vous avez parlé, puis ça va être comme un peu des symptômes du style grippeau, là, fatigue, mal de tête, qui sont au début. Puis si on se fait pas traiter, mais là, il peut y avoir d'autres symptômes qui apparaissent aussi.
0: Vous pouvez, si vous avez des questions pour plus d'informations sur la maladie de Lyme, vous consultez le site de québec.ca/santé. Vous allez avoir toutes les informations là-dessus. Évidemment, il y a des sections un peu plus à jour. Pour ce qui est de la Nodière, ben la prévention, c'est le mot d'ordre. J'en parlais d'entrée de jeu. Docteur Marianne Paquet aussi, c'est ce qu'elle nous dit. On s'empêche pas de sortir pour ça. Là, il y a des endroits magnifiques au Québec, dans la Nodière aussi. Vous voulez aller marcher en forêt, prenez les précautions. Des bottes, des souliers fermés, les bas, les pantalons dans les bas, couleur claire, le chapeau, vous l'avez mentionné. Ça saute pas, ça vole pas, c'est accroché après un brindille, une branche, et ça attend, tout simplement. C'est pas compliqué, c'est ce que ça fait.
1: Exact.
0: Donc, ça peut s'accrocher à vous un coup que vous êtes passé proche. Les animaux, c'est important aussi de les, quand même de les surveiller, pas de les de tenir en laisse toujours, mais lorsque vous revenez d'une balade, si vous avez des herbes hautes pas loin de la maison, une forêt, je pense les cèdres aussi, hein. Est-ce que, corrigez-moi si je me trompe, on peut en trouver dans les cèdres aussi?
1: Oui, tout à fait. Puis d'ailleurs, on parle des balades en forêt, mais c'est aussi sur son propre terrain qu'on peut avoir des tiques.
0: Exactement. Donc, la prévention. Puis tentez-le, votre chien, derrière les oreilles, sous le collier, enlevez le collier, dans le cou, je parle en connaissance de cause, sous les pattes, là, les fameux coussins, là, ça, là aussi, c'est des endroits où c'est un peu plus propice à ces petites bestioles-là. Puis il existe des outils aussi, des petits crochets là que vous pouvez utiliser là, en pharmacie pour aller acheter. Peut-être en tenir un petit kit pas très loin en camping ou tout l'été là, sur soi, ça peut être intéressant. Très intéressant, puis on rappelle, hein, ne pas paniquer avec ça, là, à un moment donné, faut pas virer fou, ce sont pas toutes les tiques.
1: Non, c'est ça, il y a quand même plusieurs choses qu'on peut faire pour prévenir, et aussi, dans le fond, à la Naudière, c'est toute la région de la Naudière où on pourrait recevoir une prophylaxie de post-exposition en prévention si jamais on est piqué par une tique. Et pour les autres régions, mais vous pouvez aller sur le site de l'INSPQ ou appeler Info Santé si jamais vous vous faites piquer par une tique.
0: La fameuse tique porteuse de la bactérie Borrelia burgdorferi, quelque chose comme ça.
1: Exact.
0: Merci, docteur, de votre temps cet après-midi. Fort apprécié.
1: Ça m'a fait plaisir.
0: Bye-bye. Marianne Paquet, elle est docteur médecin conseil à la direction de santé publique de La Naudière. Nous parlait de cette prévention là, concernant les tiques. Plusieurs nouvelles municipalités visées. Mais en fait, c'est tout La Naudière complètement là, qu'on parle dans ce cas-ci concernant les tiques.
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0: Un petit plume bien placé, ça termine un bon show, ça. Ouais, j'espère que vous avez apprécié, j'ai adoré. On s'en va festoyer, on s'en va fêter avec la prudence, mais avec du plaisir pour la fête du Québec. Je m'appelle Ghislain Demers, c'est Chuck qui s'occupe de votre début de soirée dans les prochaines, dans votre déplacement peut-être. Une grosse heure à passer avec lui, avec toujours d'excellents classiques. Et on est dans la musique québécoise. Hey, je vois du Cowboy Fringant, je vois du Yellow Molo, Zébulon, fallait me le dire. Sarah Dufour qui est en spectacle à Joliette ce soir, entre autres. On vous réserve ça dans les prochaines. Je m'appelle Ghislain Demers. Jeudi, on va se reparler à 14h55. Agréable soirée à vous tous. Bonne fête nationale.
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14: Bonne fin de journée, ici Benjamin Aubert. Voici vos actualités. Le gouvernement du Québec veut accroître ses achats auprès des entreprises d'ici. La présidente du Conseil du Trésor, France-Hélène Duranceau, a dévoilé aujourd'hui une stratégie visant à faire passer la part des biens achetés au Québec de 50 à 60% d'ici 2030. Québec estime que cette hausse pourrait générer jusqu'à 1,8 milliard de dollars en retombées économiques. La mesure est bien accueillie par la Fédération des chambres de commerce du Québec, qui estime que la voix des entreprises a été entendue sur plusieurs aspects. Québec injecte 2,3 millions de dollars dans le village Canadiana à Rawdon. Cette somme servira à accélérer la transformation de l'emplacement afin qu'il devienne une destination culturelle et touristique 4 saisons. Le projet, évalué à 4,6 millions de dollars, comprend notamment la création d'une salle multifonctionnelle, d'une nouvelle expérience hivernale et d'un spectacle immersif présenté à l'année. Voilà, c'est ce qui complète. 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
3: Bon mardi soir, mon nom est Chuck. J'ai la chance de partir le party pour la Saint-Jean. On va être dans la musique québécoise, on va être dans Poutine à la prochaine heure avec la Saint-Jean-Baptiste qui est demain. Ben du monde qui vont faire le party ce soir. Dites-moi qu'est-ce que vous faites, c'est quoi les projets? Est-ce que vous allez voir un show? Est-ce que vous faites ça en chum? Y a-tu un feu quelque part? Sûrement, j'imagine. Nous autres, on s'occupe de la musique. On a Embarque ma belle et Kain pour commencer sur le meilleur de la musique. Oh, bonne Saint-Jean!

À venir, un classique québécois pratiquement instantané lors de sa sortie en 2006. Ouais, déjà 20 ans pour Dégénération. Mes aïeux, on a aussi du Zébulon qui s'en vient dans les prochaines minutes. Et pour l'instant, Yellow Molo à haut.

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2: Grosse soirée. Eh oui, avec 650 shows qui sont prévus ce soir et demain pour la Saint-Jean-Baptiste, pour la fête nationale. Et nous autres, on fait partie de ça. Gros party de la Saint-Jean maintenant à haut avec des grosses tonnes. Et bien sûr que le show à Québec, c'est tout le temps les plus gros shows de la Saint-Jean et hymne à Québec de Locolocas s'en vient. On aura aussi du Corias pour représenter le Rap Keb dans les prochaines minutes. Et on aura aussi Daniel Bélanger, les deux printemps. Ça s'en vient à haut. Bonne Saint-Jean!
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1: Une des fiertés québécoises, c'est le Canadien de Montréal et le hockey en général. Quand on parle hockey au Québec, c'est une religion. Et le film des Boys, au moment que c'est sorti, ça a détrôné le film Titanic. C'est la seule place dans le monde où Titanic n'était pas numéro un, c'est au Québec. À cause du film des Boys, on a la chanson Thème qui s'en vient dans les prochaines minutes. Le temps d'entendre Les Colocs et juste avant Vincent Vallière à haut.

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1: Cette somme servira à accélérer la transformation de l'emplacement afin qu'il devienne une destination culturelle et touristique quatre saisons. Le projet, évalué à 4,6 millions de dollars, comprend notamment la création d'une salle multifonctionnelle, d'une nouvelle expérience hivernale et de spectacles immersifs présentés à l'année. Voilà, c'est ce qui complète. 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

On est le mardi 23 juin 2026. Bonne veille de la fête nationale. Bien branché au meilleur de la musique dans la Nodière sur 103.5. Je m'appelle Mathieu Guimond. Ce soir, je vous propose encore une fois un gros tour d'horizon des différentes activités présentées dans le cadre de la fête nationale. On va s'attarder à la journée de demain, 24 juin. On s'en va du côté de Sainte-Mélanie avec des activités pour tous à compter de midi. Le duo Seb et Jess sera sur scène à partir de 19h30 à Saint-Norbert, on a des activités familiales demain à 15h avec repas hot-dog gratuit 16h30. Le feu de joie, on l'allume à 18h30 et la formation Artifaille sera sur scène à compter de 20h. À Saint-Roch-d'Achigan, des kiosques d'organismes à 16h, feu de joie également à 16h et le Albert Band dès 20h30. Saint-Thomas, il y a des activités familiales à 15h, des échassiers à compter de 15h30. Petit match de hockey amical, pourquoi pas à compter de 16h et on sert le repas à partir de 17h. On vous propose un spectacle country à compter de 19h et un spectacle laser également sur le coup de 20h30. Et je termine avec la gang à Saint-Zénon avec des activités pour tous à partir de 10h. On a du paddle yoga à 13h. Le Hardy's Band Québec, je me souviens, sur scène à compter de 20h demain.

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0: Tout l'été, le meilleur de la musique dans la Nadière, c'est à au 103.5. On continue notre tour d'horizon des activités de la fête nationale le demain 24 juin. Du côté d'Entrelac, on a des activités pour tous à compter de 17h. Des amuseurs publics, des clowns, une exposition qui met en vedette Guy Lafleur également. Le repas des conseillers et la chorale d'Entrelac à 17h30 et feu d'artifice à compter de 22h. La Noraie, marché public à 11h. Mac Derry en spectacle à compter de 19h. Les feux d'artifice à 22h30 et le feu de joie qui suit à 23h. À Mandeville, on vous propose un tour de vélo à compter de 11h, un repas, un lunch ensemble à compter de midi. Les activités familiales vont enchaîner à partir de 13h. On a un souper spaghetti à 17h. Les chums sur scène à compter de 19h30 et le Cats Band dès 20h30 et les feux d'artifice à 22h. À Mascouche, on a pour vous des activités familiales et du deck hockey dès 16h, des clowns à 16h30, DJ à 17h. Alphonse Bisaillon sera sur scène à 19h30 et Claude Pelgag à 21h. Ce sera suivi par les feux d'artifice à 22h30. Et je termine avec Notre-Dame de Lourdes. On a des activités familiales à 14h. Steve Pontbriand, spectacle à compter de 15h. Sainte-Cécile dès 20h30. Et les feux d'artifice vont suivre à 22h du côté de Notre-Dame-de-Lourdes.
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17: Voici vos nouvelles, Arsenal Média. Québec injecte 2,3 millions de dollars dans le village Canadiana à Rawdon. Cette somme servira à accélérer la transformation de l'emplacement afin qu'il devienne une destination culturelle et touristique quatre saisons. Le projet évalué à 4,6 millions de dollars comprend notamment la création d'une salle multifonctionnelle, d'une nouvelle expérience hivernale et de spectacles immersifs présentés à l'année. L'immeuble de mission Unité Aînée de Mascouche accueillera ses premiers résidents au cours des prochains jours. Ce projet vient ajouter une centaine de logements abordables destinés aux Mascouchois de 65 ans et plus. Le bâtiment a d'ailleurs été nommé en l'honneur de l'ancienne conseillère municipale, Darly Pierre-Louis, décédée subitement en décembre 2024. Des festivités de la fête nationale sont organisées un peu partout dans la région, ce soir et demain. Sarah Dufour, Dan Bigra, le groupe de musique traditionnelle Artifail et plusieurs autres artistes se produiront sur les scènes lanaudoises. Notons d'ailleurs que plusieurs commerces seront fermés demain. Côté météo, ce soir, ce sera ensoleillé avec passage nuageux et une température autour de 22 degrés. Cette nuit, passage nuageux avec une température de 14 degrés. Et demain, ciel variable avec un mercure avoisinant les 24 degrés.

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